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0: 5h, une nouvelle semaine démarre et merci d'ailleurs d'avoir choisi Vosges FM, YouTube, dans un instant David Guetta et Indochine. Les premières infos dans les Vosges, Arnaud Pichet, bonjour.
1: Bonjour, bonjour à tous. De la prison pour deux dealers accusés de trafic de drogue à Miremont. Ils ont été arrêtés début mars lors de la perquisition. C'est 2 kilos de drogue qui ont été retrouvés, mais aussi plusieurs armes. Chiffre d'affaires estimé à 17 000 euros par mois. Le principal suspect a été condamné à 3 ans de prison et 5 000 euros d'amende. Un autre condamné à 18 mois de prison. Les pompiers vosgiens ont fait face à 2 feux de forêt samedi sur le massif. Des incendies qui ont pris dans l'après-midi sur les communes de Basse-sur-le-Rue et Saint-Amé pour le plus important, où là 2 hectares de végétation ont été détruits. Face à un important déficit de précipitations, une sécheresse de surface s'est installée. Quand il y a du vent fort, les autorités multiplient les appels à la prudence ces derniers jours. Une inforoute avec la bretelle de sortie de la Nationale 57 qui mène vers la zone Innova 3000 qui est fermée depuis ce matin dans le sens Épinal-Thaon-les-Vosges. Ce sera en place jusqu'au 13 mai. En football, le SAS Épinal a gagné contre Bissheim 2-1. Les Vosgiens sont donc assurés de rester en National 2 la saison prochaine. Et puis tiens, une bonne nouvelle en hockey sur glace. L'équipe des moins de 20 ans des Wildcats d'Épinal, championne de France. Hier soir, au terme d'une finale serrée et intense, les jeunes spinaliens se sont imposés 1-0. Oui, plus petit score face à Dunkerque. Bravo aux Vosgiens. Dans l'actualité nationale et internationale, politique, Jean-Luc Mélenchon a officialisé sa candidature pour la prochaine élection présidentielle de 2027. Il l'a annoncé sur TF1 hier soir. Et de l'autre côté de l'échiquier politique, Éric Zemmour affirme qu'il sera candidat à une primaire de la droite, mais que sans primaire, il sera candidat quand même. Pétrole, la plateforme pour obtenir l'indemnité carburant de 50 euros destinée aux 3 millions de travailleurs modestes grands rouleurs pour faire face à la flambée persistante des prix du pétrole. Eh bien, cette plateforme sera ouverte le 27 mai. Ça sera sur impots.gouv.fr. Au Moyen-Orient, Donald Trump assure que les États-Unis ont des discussions très positives avec l'Iran. Le président qui affirme que la marine américaine va escorter les navires bloqués dans le détroit d'Ormuz à compter d'aujourd'hui. En foot, les Lorrains vont retrouver des derbies Nancy-Metz la saison prochaine. En effet, le club mosellan est relégué en Ligue 2. On passe à la météo dans les Vosges. Un temps bien gris prévu aujourd'hui sur notre département, mais les températures sont de saison. Une dizaine de degrés ce matin, on aura 16 à 18 degrés cet après-midi. Quelques averses sont possibles dans la journée.
0: Merci Arnaud, retour de l'info tout à l'heure à 5h30, ce sera le journal des Vosges. Bonjour, bonjour, bon lundi, merci d'avoir choisi Vosges FM. Mathéo, très heureux de vous retrouver pour démarrer la semaine avec un grand classique de U2 à suivre dans un instant. Je vois également Axel Bauer et Indochine tout de suite sur Vosges FM. C'est comme...

0: essayer d'ouvrir les yeux. Merci d'avoir choisi Vosges FM 5h10.
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0: Souhaitons également une bonne fête au Sylvain en ce lundi 4 mai. Aujourd'hui, c'est l'anniversaire du chanteur Dave, il a 82 ans. L'anniversaire aussi de l'imitateur, voix emblématique des Guignols, Yves Lecoq, il fête ses 80 printemps. L'acteur Gérard Jugnot, 75 ans, et c'est aussi l'anniversaire de la chanteuse Piazzadora, qui interprétait ce titre, When the Rain Begins to Fall, avec Jermaine Jackson. Piazzadora fête ses 72 ans. Bon anniversaire aussi à vous qui êtes né un 4 mai. Votre matinée continue avec Axel Bauer et Zazie, les deux réunis. Je vois également Julien Doré pour la suite de votre matinée. Et David Guetta tout de suite sur Vosges FM.

0: quasiment 5h20. Bon courage à vous qui attaquez une nouvelle semaine, c'est Vosges FM. 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Les qualifications continuent en reconnaissant le lefto.
1: Oui, j'ai eu un accident. Bon, bref, j'ai fait un vol plané de 39,75 m, c'est-à-dire avant de retomber, hein. Donc, c'est un choc très, très, très violent. J'avais 24 ans.
0: Vous cherchez un animateur télé. Il est comédien également, puisqu'il incarne le personnage principal de la série Léo Mattei sur TF1. Qui est-il? Vous le voyez tous les midis sur la une. Dites-le nous maintenant. Vous répondez à la story sur la page Facebook de Vosges FM. Vous pouvez également nous appeler. Le

0: le dernier titre de Taylor Swift. Ça s'appelle Elizabeth Taylor et c'est sur Vosges FM.
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0: Nouvelle semaine, merci d'avoir choisi Vosges FM. Semaine écourtée, ça c'est la bonne nouvelle. 5h30, retrouvons tout de suite Arnaud Pichet pour le journal des Vosges. Bonjour Arnaud.
1: Bonjour, bonjour à tous. On commence avec ce feu de forêt à Saint-Amé. Ça s'est passé samedi après-midi. Ça s'est déclenché au niveau du rocher d'escalade, en haut des grandes carrières. Une soixantaine de sapeurs-pompiers ont été mobilisés sur cet incendie difficile d'accès. Une vingtaine de véhicules. Hier encore, les pompiers étaient là pour traiter les points chauds. Au total, c'est près de 2 hectares de forêt qui ont été touchés. Et puis un autre incendie à Basse-sur-le-Rue, au niveau de la route de Bambois. C'était samedi également. En début d'après-midi, il était plus facilement accessible, mais avec une menace là de propagation à des habitations, tout a été maîtrisé par les sapeurs-pompiers vosgiens. Le feu a quand même détruit 3000 mètres carrés de végétation. Un motard gravement blessé après un choc frontal avec une voiture samedi à hauteur de Gruyères-les-Surances, souffrant de multiples fractures, le motard a été transporté en hélicoptère vers le CHU de Nancy. Aux Arentes de Corcieux, les restrictions d'usage de l'eau sont levées après

0: des analyses confirmant l'absence de PFAS détectable dans l'eau distribuée. C'est un arrêté de la préfecture datant de la fin de semaine. Les restrictions étaient en place, elles, depuis le mois d'octobre. En hockey sur glace, l'équipe des moins de 20 ans des Wildcats d'Épinal, championne de France. Ça s'est joué hier soir au terme d'une finale serrée contre Dunkerque. Les Vosgiens ont gagné 1-0. En foot, le SAS Épinal a gagné également ce week-end contre Bissheim. 2-1. Les Vosgiens sont donc maintenant assurés tranquillement d'être en National 2 la saison prochaine. Parlons culture avec la médiathèque départementale des Vosges qui accompagne les bibliothèques et les médiathèques communales et intercommunales avec par exemple près de documents, d'outils d'animation, l'accompagnement de projets. On en parle avec François Venson, le président du conseil départemental des Vosges. Alors, comment le département agit pour faciliter et fluidifier l'accès à la culture et aux livres dans nos communes vosgiennes?
1: Alors, l'axe central et l'outil central est la médiathèque départementale. Donc, c'est un outil performant qui accompagne les communes et les intercommunalités, et en particulier dans les secteurs ruraux. Nous mettons à leur disposition des collections, des outils d'animation, mais aussi des formations et des conseils pour aider à construire des projets adaptés aux besoins locaux.
0: La médiathèque départementale des Vosges que vous retrouvez sur internet médiathèque.vosges.fr.
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0: Un temps bien gris prévu sur les Vosges aujourd'hui avec quelques averses possibles dans la journée. Avec une perturbation qui se rapproche de notre département, les températures sont conformes aux normales de saison. On a une dizaine de degrés ce matin. On aura au meilleur de la journée 16 degrés à La Bresse et Gérard, mais 17 à Remiremont et Bruyères, 18 degrés sur Épinal et Vittel. Ça va rester comme ça une bonne partie de la semaine. En tout cas, demain, ça reste mitigé. Nuages, averses, on verra quelques rayons de soleil. Ça devrait s'améliorer normalement à partir de vendredi sur les Vosges.
3: Merci Arnaud, retour dans l'info tout à l'heure 6h
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3: Très heureux de vous retrouver pour démarrer cette semaine avec vous. Semaine écourtée avec encore là, un week-end de 3 jours qui arrive le vendredi férié. Tout à l'heure à partir de 7h, Justine et Christophe également reviennent après ce week-end de 3 jours et vous allez tenter de braquer leur salaire. Justine ou Christophe, vous décidez. C'est bon, le salaire est tombé, il y a de quoi prendre. Alors venez vous servir, les inscriptions pour les affronter à des questions de culture générale au 07 82 99 82 99. Vous envoyez votre message sur WhatsApp. On continue cette matinée, Miles Smith, également le groupe Texas, et voici Taylor Swift. Tout de suite, le dernier Taylor Swift, Elizabeth Taylor sur Vosges FM.

0: merci d'être chaque jour de plus en plus nombreux à vous réveiller avec Vosges FM. Et merci également d'être nombreux aussi à jouer tous les jours, notamment en découvrant les leftos. 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En famille, direction le parc animalier de Sainte-Croix. Les qualifications maintenant en reconnaissant notre lefto.
1: Oui, j'ai eu un accident. Bon, bref, j'ai fait un vol plané de 39,75 m, c'est-à-dire avant de retomber. Hein. Donc, c'est un choc très, très, très violent. J'avais 24 ans.
0: C'est lui qui présente les 12 coups de midi, là, tous les jours sur TF1. Qui est-il? Eh bien, dites-le nous, donnez-nous son nom maintenant. Vous répondez à la story sur la page Facebook de Vosges FM. Vous nous appelez également 03 29 39 49 49. Résultat après l'horoscope. Avant 6h, vous écouterez Justin Timberlake, Miles Smith et ce coup de cœur qu'on a ici pour Auréa avec Soirée Mondaine sur Vosges FM.
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0: Vous venez de vous brancher sur Rouge FM, vous écoutez Texas. Merci de nous rejoindre. 5h51, voici l'horoscope de ce lundi. Les béliers, un coup oui, un coup non. On va avoir du mal à vous suivre, les béliers. Taureau, qui a dit que vous n'avez jamais de chance? Eh bien, la journée va les faire mentir. Gémeaux, alors pour ne pas être déçu, n'attendez rien des autres. Les cancers, il n'est pas impossible que vous preniez une grande décision. Lion, petit déjeuner, apéro, dîner, votre esprit ne se préoccupe que des repas aujourd'hui. Les vierges, clients mécontents, dossier difficile ou café brûlant, la journée de boulot s'annonce sportive. Balance, on vous sent un peu à fleur de peau, optez pour une séance de yoga, ça va vous faire du bien. Les scorpions, vous allez être un véritable rayon de soleil, merci d'ailleurs d'en faire profiter les copains. Sagittaire, cessez de vouloir tout contrôler, vous vous stressez inutilement. Les capricornes, si vous avez quelque chose à négocier, c'est aujourd'hui qu'il faut le faire. Les Verseaux, vous allez vous découvrir une nouvelle passion. Et puis les poissons, courage, ce n'est que le début du mois. Allez, revenons sur notre lefto.
1: Oui, j'ai eu un accident. Bon, bref, j'ai fait un vol plané de 39,75 m, c'est-à-dire avant de retomber. Hein. Donc, c'est un choc très, très, très violent. J'avais 24 ans.
0: Christophe Prédépinal a dévidé. Oui, vous avez reconnu Jean-Luc Reichmann, Christophe qualifié pour partir en famille au parc animalier de Sainte-Croix grâce à MG Motor Épinal. Les sélections, c'est tout au long de la journée pour jouer, notamment là dans les prochaines minutes avec un autre lefto à découvrir. À 6h, retour dans l'info. Arnaud Pichet, juste avant Justin Timberlake et Oria sur Vosges FM. 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
1: 6h, merci d'être chaque jour de plus en plus nombreux à démarrer vos journées avec Vosges FM. Madonna dans un instant, Charlotte Cardin et Jack. Et à 6h, l'info dans les Vosges, Arnaud Pichet, bonjour.
2: Bonjour, bonjour à tous. De la prison pour des individus accusés de trafic de drogue à Remiremont. Ils ont été arrêtés début mars. Lors de la perquisition, c'est 2 kilos de drogue qui ont été retrouvés, mais aussi plusieurs armes. Le chiffre d'affaires estimé par l'enquête est de 17 000 euros par mois. Le principal suspect a été condamné à 3 ans de prison. Un autre condamné à 18 mois. Les pompiers vosgiens ont fait face à 2 feux de forêt ce week-end sur le massif. Des incendies qui ont pris samedi après-midi sur les communes de Basse-sur-Leure rue d'abord et ensuite à Saint-Amé. C'est le plus important des incendies avec 2 hectares de forêt qui ont été détruits face à un important déficit de précipitations. Une sécheresse de surface s'installe. Il y a des fois du vent assez fort. Les autorités multiplient donc les appels à la prudence. Êtes-vous vacciné contre la rougeole? La maladie avait disparu mais elle semble revenir dans notre région au point que l'Agence régionale de santé appelle à vérifier sa vaccination. Plusieurs cas ont été repérés dans les Vosges et ça peut aller vite car un malade peut contaminer 20 personnes en moyenne. En hockey sur glace, l'équipe des moins de 20 ans des Wildcats d'Épinal, championne de France. Hier soir, les Vosgiens ont gagné leur finale face à Dunkerque. En football, le SAS Épinal a gagné contre Bissheim, 2-1. Ce week-end, les Vosgiens sont donc assurés maintenant de rester en National 2. La saison prochaine, dans l'actualité nationale et internationale au Moyen-Orient, Donald Trump assure que les États-Unis ont des discussions très positives avec l'Iran. Le président américain affirme que la marine va escorter des navires bloqués dans le détroit d'Ormuz à partir d'aujourd'hui. Pétrole, justement, la plateforme en France pour obtenir l'indemnité carburant de 50 euros destinée à 3 millions de travailleurs modestes grands rouleurs pour faire face à la flambée des prix. Eh bien, cette plateforme sera ouverte le 27 mai. Ça sera sur impots.gouv.fr. Politique française, Jean-Luc Mélenchon a officialisé sa candidature à la prochaine élection présidentielle de 2027. Il l'a fait sur TF1 hier soir. De l'autre côté de l'échiquier politique, Éric Zemmour affirme également qu'il sera candidat soit à la primaire, soit directement. Allez, on passe à la météo dans les Vosges. Un temps bien gris prévu aujourd'hui. Quelques averses possibles dans la journée alors qu'une perturbation se rapproche de notre département. Pour les températures ce matin, une 10aine de degrés. C'est dans les normales de saison. On aura 16 à 18 cet après-midi dans les Vosges.
1: Merci Arnaud, à tout à l'heure 6h30 pour le journal des Vosges. Mathéo, très heureux de vous retrouver ce lundi matin. Nouvelle semaine qui commence avec Coldplay, Louisa et Jack sur Vosges FM.

0: Petit déjeuner, comme Justine et Christophe d'ailleurs, ils arrivent dans 50 minutes à peine sur Vosges FM.
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0: Et une bonne fête également au Sylvain, célébré ce lundi. Aujourd'hui, c'est l'anniversaire du chanteur Dave. Il fête ses 82 ans. L'anniversaire également de l'imitateur, voix emblématique des Guignols, Yves Lecoq, 80 ans. L'acteur Gérard Jugnot, 75 ans aussi aujourd'hui. Et puis, c'est l'anniversaire de celle qui chantait avec Jermaine Jackson, Piazzadora. When the rain begins to fall, Piazzadora fête aujourd'hui ses 72 ans. Bon anniversaire aussi à vous, qui êtes né un 4 mai. Votre matinée continue avec Coldplay, comme promis, avec également Joe, avant le journal des Vosges, Joe, End of Beginning. Et voici Charlotte Cardin sur Vosges.

0: Vosges FM, Paradise, Coldplay, justement le paradis. Eh bien, vous allez y aller en famille grâce à MG Motor Épinal. 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Repas, petit-déj, également les qualifications maintenant pour la finale en reconnaissant le lefto.
1: 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J'ai fait des chansons qui sont sur les 10 commandements, même pour Patricia Cass. J'ai eu beau faire et j'ai pas réussi.
0: Vous cherchez un chanteur, fan de Michel Polnareff, il est tombé pour elle. Vous rappelez cette chanson, Tombé pour elle? Eh bien, c'est lui qui la chante. Qui est-il? Dites-le nous. Maintenant, vous répondez à la story sur la page Facebook de Vosges FM ou alors vous nous appelez 03 29 39 49 49. Louisa pour la suite de votre matinée, soleil bleu, également No Doubt. Et Joe, c'est ce que vous écoutez avant le journal des Vosges de 6h30 sur Vosges FM.
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0: Justine et Christophe vous accompagnent sur votre lieu de travail. En attendant, il est 6h30, c'est le moment de retrouver Arnaud Pichet pour le journal des Vosges. Bonjour Arnaud.
1: Bonjour, bonjour à tous. On commence avec ce feu de forêt à Saint-Amé samedi après-midi. Ça s'est déclenché au niveau du rocher d'escalade. En haut des grandes carrières, une soixantaine de sapeurs-pompiers ont été mobilisés sur cet incendie difficile d'accès. Il y avait une vingtaine de véhicules. Encore hier, les pompiers continuaient à traiter les points chauds. Au total, c'est près de 2 hectares de forêt qui ont été touchés à Saint-Amé. Un autre incendie à Basse-sur-le-Rue au niveau de la route du Bambois. Il était plus facilement accessible celui-là, mais avec une menace de propagation à des habitations. Le feu a détruit 3000 m² de végétation.

0: végétation. Et puisqu'on parle de feu, il y a eu aussi un incendie rapidement maîtrisé au centre Leclerc de Golbey samedi matin. C'est une rôtissoire électrique qui a pris feu, ça a été rapidement maîtrisé. Ça n'a pas fait trop de dégâts, mais il a fallu nettoyer car le système d'extinction automatique s'est déclenché et a arrosé 600 mètres carrés du magasin. Le supermarché a pu quand même ouvrir samedi en début d'après-midi. Parlons culture avec la médiathèque départementale des Vosges qui accompagne les bibliothèques et les médiathèques communales et intercommunales avec le prêt de documents, d'outils d'animation, l'accompagnement des projets. On en parle avec François Venson, président du conseil départemental des Vosges qui revient sur l'ampleur des ressources de la médiathèque départementale.
1: Alors l'ampleur des ressources est importante, donc elle compte 258 000 documents environ et chaque année nous faisons l'acquisition de 10 000 livres recueils chaque année. Donc ce qui nous permet d'avoir une proposition qui soit une proposition, une mise à disposition qui soit vivante et au goût du jour, naturellement.
0: La médiathèque départementale des Vosges que vous retrouvez sur internet médiathèque.vosges.fr où est proposée par exemple la mallette numérique qui permet d'accéder à des films, des documentaires, de la musique, de la presse, des livres et des formations. Tiens Gérard, mais vous avez peut-être assisté à un tournage de film en fin de semaine dernière. C'était les membres du jury jeune de la région Grand Est du dernier festival du film fantastique qui ont eu envie à leur tour d'écrire un court-métrage et ils l'ont tourné donc ces derniers jours dans le secteur de Gérardmer. Ça montre la vraie dynamique du festival qui fait se rencontrer des gens pour qui l'aventure continue dans le temps et donne naissance à de nouvelles créations. On reviendra évidemment sur ce court-métrage à l'occasion. Et puis tiens, Armiermont, à l'occasion du salon de la voiture de course rétro, l'Union des commerçants, la volontaire, organisait un concours de vitrine sur le thème des 24 heures du Mans. Les commerçants Romarie Montant ont bien joué le jeu. Premier prix Optique Thiers, seconde place pour Optique 2000 et troisième place pour l'Optique Vosgienne à Remiremont.
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0: Dans la météo sur les Vosges, on a une dizaine de degrés ce matin, mais c'est conforme au normal de saison. Alors, ça sera pas une très très belle journée, je vous l'avoue. Pas mal de nuages, quelques averses sont possibles également dans la journée. Il y a une perturbation qui est en train de se rapprocher là de notre département. Pour les températures au meilleur de la journée, 16 degrés à Gérardmer et la Bresse, 17 à Bruyères, 17 à Remiremont, 18 sur Épinal et Vittel. Ça reste mitigé demain avec nuages, averses et quelques rayons de soleil. Normalement, ça s'améliore à partir de vendredi.
3: Merci Arnaud.
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3: Et retour de l'info tout à l'heure à 7h, tout comme Justine et Christophe d'ailleurs qui reviennent de week-end tout à l'heure. À partir de 7h, imagine qu'ils vont forcément avoir plein de choses à vous raconter. 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Avant l'arrivée de Justine et Christophe, vous écouterez Harry Styles. Vous écouterez également Sheryl Crow. Et voici Ray tout de suite sur Vosges FM.

0: Vosges FM, vous aussi, vous cherchez notre lefto et vous gagnez grâce à MG Motor Épinal en ce moment votre séjour en famille au parc animalier de Sainte-Croix. C'est à l'occasion de la sortie de la nouvelle MG4 EV Urban que vous gagnez ce super séjour et que vous allez partir à la découverte des animaux. Alors ce lefto, eh bien écoutez bien.
1: 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J'ai fait des chansons qui sont sur les 10 commandements, même pour Patricia Cass. J'ai eu beau faire et j'ai pas réussi.
0: Alors, il vous a donné déjà quelques chansons qu'il a écrites ou composées pour lui ou pour d'autres d'ailleurs. Qui est ce chanteur qui s'est fait connaître avec Tomber pour elle? Dites-le nous maintenant, vous répondez à la story sur la page Facebook de Vosges FM ou alors vous nous appelez, le standard est ouvert, 03 29 39 40.

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0: 7h10, vous attaquez votre journée avec vos GFM. Merci d'ailleurs de nous rejoindre. Dans 10 minutes, Justine et Christophe sont là. En attendant, voici l'horoscope de ce lundi. Les béliers, un coup oui, un coup non, on va avoir du mal à vous suivre. Les taureaux, qui a dit que vous n'avez jamais de chance? Eh bien, la journée va les faire mentir. Les gémeaux, pour ne pas être déçus, eh bien, n'attendez rien des autres. Cancer, il n'est pas impossible que vous preniez une grande décision. Lion, petit déjeuner, apéro, dîner, votre esprit ne se préoccupe que des repas aujourd'hui. Les vierges, clients mécontents, dossiers difficiles, au café brûlant, même la journée de boulot s'annonce quelque peu sportive. Balance, on vous sent à fleur de peau en ce moment, optez pour une séance de yoga, ça va vous faire du bien. Scorpion, vous allez être un véritable rayon de soleil, merci d'en faire profiter les copains. Les sagittaires, cessez de vouloir tout contrôler, vous vous stressez inutilement. Capricorne, si vous avez quelque chose à négocier, eh bien c'est aujourd'hui qu'il faut le faire. Verseau, vous allez vous découvrir une nouvelle passion. Et puis les poissons, courage, ce n'est que le début du mois. Mais la semaine est courte quand même. Allez, revenons sur notre lefto.
1: 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J'ai fait des chansons qui sont sur les 10 commandements, même pour Patricia Cass. Et j'ai eu beau faire et j'ai pas réussi.
0: Julie à Avecou, oui, vous avez reconnu Pascal Obispo. Julie, qualifiée pour partir en famille au parc animalier de Sainte-Croix. Séjour offert en ce moment par MG Motor Épinal. Vous jouez d'ailleurs tout au long de la journée en écoutant Vosges FM et également sur les réseaux sociaux de votre radio. Radio Vosges FM, ça c'est la page Facebook, et Vosges FM _ radio, ça c'est le compte Instagram. Vous allez pouvoir jouer là avec Justine et Christophe aussi qui prennent le relais à 7h. Avant de les retrouver, vous écoutez Adèle et Cheryl Crow tout de suite sur Vosges FM.

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1: Bon lundi, bonjour, il est 7h. Bonjour Justine.
2: Bonjour Christophe, bonjour à tous.
1: La suite c'est Somber, il y a Pink également qui se prépare, ou encore Santa sur Vosges FM. Là on s'intéresse à l'actu locale de ce lundi matin.
2: Les infos avec Arnaud Pichet. Bonjour Arnaud.
3: Bonjour, bonjour à tous. De la prison pour deux dealers accusés de trafic de drogue à Miremont. Ils ont été arrêtés début mars lors de la perquisition. C'est 2 kilos de drogue qui ont été retrouvés, mais aussi plusieurs armes. Chiffre d'affaires estimé à 17 000 € par mois. Le principal suspect a été condamné à 3 ans de prison et 5 000 € d'amende. Un autre condamné à 18 mois de prison. Les pompiers vosgiens ont fait face à 2 feux de forêt samedi sur le massif. Des incendies qui ont pris dans l'après-midi sur les communes de Basse-sur-le-Rue et Saint-Amé pour le plus important, où là 2 hectares de végétation ont été détruits face à un important déficit de précipitations. Une sécheresse de surface s'est installée. Quand il y a du vent fort, les autorités multiplient les appels à la prudence ces derniers jours. Une inforoute avec la bretelle de sortie de la Nationale 57 qui mène vers la zone Innova 3000 qui est fermée depuis ce matin dans le sens Épinal-Thaon-les-Vosges. Ce sera en place jusqu'au 13 mai. En football, le SAS Épinal a gagné contre Bissheim 2-1. Les Vosgiens sont donc assurés de rester en National 2 la saison prochaine. Et puis tiens, une bonne nouvelle en hockey sur glace. L'équipe des moins de 20 ans des Wildcats d'Épinal, championne de France. Hier soir, au terme d'une finale serrée et intense, les jeunes spinaliens se sont imposés 1-0. Oui, plus petit score face à Dunkerque. Bravo aux Vosgiens. Dans l'actualité nationale et internationale, politique, Jean-Luc Mélenchon a officialisé sa candidature pour la prochaine élection présidentielle de 2027. Il l'a annoncé sur TF1 hier soir. Et de l'autre côté de l'échiquier politique, Éric Zemmour affirme qu'il sera candidat à une primaire de la droite, mais que sans primaire, il sera candidat quand même. Pétrole, la plateforme pour obtenir l'indemnité carburant de 50 euros destinée aux 3 millions de travailleurs modestes grands rouleurs pour faire face à la flambée persistante des prix du pétrole. Eh bien, cette plateforme sera ouverte le 27 mai. Ça sera sur impots.gouv.fr. Au Moyen-Orient, Donald Trump assure que les États-Unis ont des discussions très positives avec l'Iran. Le président qui affirme que la marine américaine va escorter les navires bloqués dans le détroit d'Ormuz à compter d'aujourd'hui. En foot, les Lorrains vont retrouver des derbies Nancy-Metz la saison prochaine. En effet, le club mosellan est relégué en Ligue 2. On passe à la météo dans les Vosges. Un temps bien gris prévu aujourd'hui sur notre département, mais les températures sont de saison. 10 degrés ce matin, on aura 16 à 18 degrés cet après-midi. Quelques averses sont possibles dans la journée.
1: Merci beaucoup Arnaud Pichet, rendez-vous tout à l'heure pour le Journal des Vosges à
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1: On est lundi aujourd'hui, lundi 4 mai, c'est ça, on est le 4 hein?
2: Oui, on est le 4.
1: 4 mai 2026, non parce que j'ai perdu mes lunettes, et donc j'ai donc des lunettes de rechange, et j'ai l'impression que je vois pas avec ces lunettes, donc si je fais des erreurs, excusez-moi, qui êtes-vous là-bas en face? Ah d'accord, c'est vous, d'accord.
2: Okay. C'est moi. Je n'ai point changé.
1: Vous voyez pas, oui, je préfère écouter ce qui se passe, et... Vous voyez, ça me permet de reconnaître à la voix, vous voyez.
2: Bien sûr, merci.
1: Je t'en prie. Dans quelques minutes, il y aura la pépite. On sera avec Depeche Mode, Personal Jesus. C'est la pépite de ce matin. On vous la passe dans 10 minutes. Et puis la news de Justine, on va encore parler d'un événement, d'une manifestation.
2: À la Bresse, demain, il y a une conférence, enfin 4 conférences sur des sujets divers et variés. Je vous en parle dans un instant.
1: Ah, mais c'est quoi les sujets? On peut savoir quand même un peu, non?
2: Alors, il y aura l'automobile, il y aura l'agriculture, la sorcellerie dans les Vosges et la chanson.

0: C'est Santa à l'instant avec Recommence-moi, vous êtes sur Vosges FM. Bon lundi matin, bon réveil. On y va pour les éphémérides.
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0: Nous sommes le 4 mai 2026. Aujourd'hui, soyez les bienvenus. C'est lundi. Il y a évidemment des fêtes avec les Florian à souhaiter aujourd'hui ou encore les Sylvains. C'est la journée mondiale de la liberté de la presse, mais c'est surtout la journée mondiale de Star Wars.
2: Non.
0: Eh oui. Tu sais pourquoi c'est aujourd'hui? Parce que j'ai expliqué la dernière fois, mais je vais réexpliquer.
2: Oui, vas-y.
0: Parce que la dernière fois, je me suis trompé.
2: Oui.
0: J'ai dit que c'était le 2 mai, mais en fait non, c'est le 4 mai parce que il y a un jeu de mots en anglais qui dit May the force be with you, ça veut dire que la force soit avec toi.
2: Oui.
0: Et le May the force, the force be with you, for, force, for,
2: oui,
0: 4,
2: 4,
0: 4 mai,
2: okay.
0: May, May de mai, voilà. Ouais.
2: D'accord, voilà. On a compris.
0: Voyez un peu, c'est bon.
2: On voilà, a compris maintenant.
0: C'est jeu de mots. Donc c'est la journée mondiale de Star Wars aujourd'hui. Il y a des anniversaires, bien évidemment. Yves Lecoq, 80 ans aujourd'hui, vous savez, le limitateur historique des guignols de l'info à l'époque. Dave, aujourd'hui, fête ses 82 ans et j'ai refusé de passer un extrait de Dave hein, oui. Parce qu'on voulait m'obliger, mais je l'ai
2: mais
0: pas fait.
2: Mais quand même.
0: Par contre, on m'oblige à passer un extrait des choristes. Oui, parce que c'est l'anniversaire de Gérard Jugnot, donc attention, voilà, avertissement, vous avez saigné des oreilles.
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2: Ouais, il chante bien quand même.
0: Ça fait mal.
2: Gérard Jugnot, il a 75 ans aujourd'hui. D'ailleurs, à propos des choristes, le tournage, il a eu lieu en pleine canicule. Et pour survivre à la chaleur, quand il y avait des plans juste bustes, eh ben, ouais. Les acteurs, ils étaient en petite tenue en dessous.
0: D'accord. Ah oui, carrément. Donc, mais je croyais que dans le cinéma, quand il y a des problèmes météo, parce que là c'est un vrai problème météo, il ne tournait pas en fait, il reportait.
2: Là il a peut-être fallu tourner obligatoirement,
0: d'accord.
2: Tenir des dates.
0: Okay. Bon, et bien bon anniversaire à Gérard Jugnot, on aurait pu passer un extrait du Père Noël est une ordure, on aurait pu passer...
2: Mais non,
0: on a choisi les choristes. Voilà, Dépêche Mode. C'est sur Vosges FM, bon réveil.

0: La pépite d'aujourd'hui, c'est Dépêche Mode, à l'instant Personal Jesus. Et on vous rappelle, vous pouvez évidemment proposer vous aussi votre pépite, votre titre qui vous met de bonne humeur le matin. Vous me l'envoyez par mail christophe@vosgfm.fr et je verrai ce que je peux faire.
1: Oh là là.
0: Parce que c'est quand même moi qui décide.
1: Oui, les pépites, c'est lui.
0: La news de Justine, maintenant, on va à l'adresse.
1: 20h04 de l'idée oui. Sans détour, c'est le titre de la conférence qui se déroule demain à 20h à la Bresse.
0: Attends, on peut répéter le titre parce que j'ai pas compris.
1: 20h04 oui. De l'idée sans détour.
0: Ok. Eh ben.
1: Dans cette conférence, il y aura 4 intervenants ayant chacun 20 minutes de temps de parole sur des sujets variés. Par exemple, on a Pascal Georgel, qui est professeur de mécanique automobile, qui nous parlera des voitures dites vertes. Comment ça marche? Jocelyne Marie, elle est cultivatrice et elle nous parlera de paysanne à cultivatrice de joie. Leïla Lambert, c'est une conférencière qui nous parlera de l'histoire des procès en sorcellerie dans les Vosges. Baboche, c'est un auteur-compositeur qui nous parlera des chansons à texte et à guitare.
0: Faut aller un peu chargé, j'ai l'impression, hein, quand même.
1: Pas du tout.
0: Faut aller un peu dans un état second, non?
1: Non, quand même pas.
0: Quand même, hein, vu les thèmes.
1: Non, pas du tout. Et comme le titre de cette conférence s'appelle 20h04, on va jouer avec le temps. Je vais vous poser des questions avec un temps, avec deux réponses, à vous de choisir la bonne.
0: Est-ce qu'il y aura Josiane Pichet? Vous savez, sur les réseaux sociaux, celle qui vous propose de communier avec la nature. Non, il n'y aura pas Josiane Pichet.
1: Elle aime la danse et la nature.
0: Eh oui, elle danse nue dans les bois. Enfin bref, on en reparlera un autre jour de Josiane Pichet. Pour l'instant, ton quiz.
1: 6,8 mois. Est-ce que c'est le temps qu'un homme passe à se raser dans sa vie ou le temps qu'une femme passe à choisir ses vêtements?
0: À se raser, tiens, l'homme qui se rase.
1: Oui, c'est bien l'homme qui passe.
0: C'est combien?
1: 6,8 mois.
0: 6 mois à se raser.
1: Oui.
0: Oh là là, ah, c'est beaucoup quand même. Hein.
1: C'est énorme.
0: Ensuite,
1: c'est énorme. 5 mois, est-ce que c'est le temps qu'on passe à se brosser les dents ou le temps qu'on passe à se plaindre?
0: À se plaindre.
1: Oui, bonne réponse. 2 semaines, est-ce que c'est le temps qu'on passe à embrasser au cours d'une vie ou est-ce que c'est le temps qu'on passe à nouer ses lacets?
0: À nouer ses lacets.
1: Et non, c'est à s'embrasser au cours d'une vie.
0: Ah, moi, c'est beaucoup plus. C'est beaucoup, beaucoup plus. Rendez-vous à la Bresse demain pour ces conférences.

0: l'instant, vous êtes sur Vosges FM, Toilette ou 12. On y va pour la question des réseaux maintenant. Cette question des réseaux qui vous rapporte votre séjour au parc Sainte-Croix avec MG Motor. Quelle est cette question en ce lundi matin, Justine?
1: Selon le dicton, en mai, on fait ce qui nous plaît. Si vous pouviez faire, vous rêveriez de faire quoi?
0: Ah, là, si on voulait faire un truc qu'on rêve, qu'est-ce que c'est à l'instant T, là, tout de suite?
1: On peut tout faire, oui.
0: Ok, et on attend vos commentaires. On les lira tout à l'heure. Dans quelques minutes, on écoutera Michael Sambello. Gérald de Palmas sera là aussi, ou encore Pink. Et puis, on va jouer au Décalo Quiz sur Vosges FM.
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0: C'était Pink à l'instant, vous êtes sur Vosges FM, il est temps de jouer ensemble.
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0: Et je le sais, vous êtes nombreux à vous entraîner au décalo quiz en écoutant les autres auditeurs et ensuite en tentant votre chance. Et c'est le cas de Cécile, elle est à Dommartin-au-Bois. Bonjour Cécile.
2: Bonjour Cécile.
0: Cécile est mère au foyer, est-ce que les enfants dorment encore?
2: Un dort, l'autre non.
0: Allons le réveiller, c'est parti.
3: Non.
0: Mettez-le au parleur, mettez la musique à fond. Allons réveiller l'enfant qui dort.
3: C'est toujours sympathique.
0: Mais non, le pauvre, c'est rigolo. Faut rigoler. L'enfant est avant tout source de rigolade. Ensuite, faut l'élever. Mais d'abord, faut rigoler.
3: Hein. Oh,
0: c'est ma vision de l'éducation.
3: Okay.
0: C'est pour ça que les services sociaux viennent régulièrement chez moi pour voir si tout va bien.
3: Oui, c'est pas un exemple.
0: Ceci explique cela. On joue au décalo quiz. Vous êtes prête à jouer avec nous, Cécile, pour gagner 500 euros?
2: Oui.
0: Allez, bonne chance. Voici votre décalo quiz.
3: Quel jour est-on aujourd'hui? Attention, on répond en décalé. Combien y a-t-il de trous dans une boule de bowling?
2: On est le lundi 4 mai.
3: Dans quelle mer se trouve la Sardaigne?
2: 3.
3: Qui est l'amoureuse de Popeye?
2: Méditerranée.
3: Le mot cerne, il est féminin ou il est masculin?
0: 19 secondes.
2: Olive.
3: Quelle est la matière des défenses de l'éléphant?
2: Féminin.
3: L'autre.
2: Olive.
3: Quelle est la matière des défenses de l'éléphant?
2: Féminin.
3: L'autre.
2: Masculin.

0: Texas sur Vosges FM dans quelques minutes. Shania Twain, Clara Luciani, Michael Jackson, Kat Sai, Sabrina Carpenter. Il y a plus de musique ici. Il y a moins de pub, forcément. Et puis il y a plus de place pour l'info locale, Justine.
1: 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Bonjour Arnaud.
2: Bonjour, bonjour à tous. On commence avec ce feu de forêt à Saint-Amé samedi après-midi. Ça s'est déclenché au niveau du rocher d'escalade. En haut des grandes carrières, une soixantaine de sapeurs-pompiers ont été mobilisés sur cet incendie difficile d'accès. Il y avait une vingtaine de véhicules. Encore hier, les pompiers continuaient à traiter les points chauds. Au total, c'est près de 2 hectares de forêt qui ont été touchés à Saint-Amé. Un autre incendie à Basse-sur-le-Rue au niveau de la route du Bambois. Il était plus facilement accessible celui-là, mais avec une menace de propagation à des habitations. Le feu a détruit 3000 m2 de végétation. Et puisqu'on parle de feu, il y a eu aussi un incendie rapidement maîtrisé au centre Leclerc de Golbey samedi matin. C'est une rôtissoire électrique qui a pris feu. Ça a été rapidement maîtrisé. Ça n'a pas fait trop de dégâts, mais il a fallu nettoyer car le système d'extinction automatique s'est déclenché et a arrosé 600 m2 du magasin. Le supermarché a pu quand même ouvrir samedi en début d'après-midi. Parlons culture avec la médiathèque départementale des Vosges qui accompagne les bibliothèques et les médiathèques communales et intercommunales avec le prêt de documents, d'outils d'animation, l'accompagnement des projets. On en parle avec François Venson, président du conseil départemental des Vosges qui revient sur l'ampleur des ressources de la médiathèque départementale.
3: Alors l'ampleur des ressources est importante, donc elle compte 258 000 documents environ et chaque année nous faisons l'acquisition de 10 000 livres recueils chaque année. Donc ce qui nous permet d'avoir une proposition qui soit une proposition, une mise à disposition qui soit vivante et au goût du jour, naturellement.
2: La médiathèque départementale des Vosges que vous retrouvez sur internet médiathèque.vosges.fr où est proposée par exemple la mallette numérique qui permet d'accéder à des films, des documentaires, de la musique, de la presse, des livres et des formations. Tiens Gérard, mais vous avez peut-être assisté à un tournage de film en fin de semaine dernière. C'était les membres du jury jeune de la région Grand Est du dernier festival du film fantastique qui ont eu envie à leur tour d'écrire un court-métrage et ils l'ont

0: tournée donc ces derniers jours dans le secteur de Gérardmer. Ça montre la vraie dynamique du festival qui fait se rencontrer des gens pour qui l'aventure continue dans le temps et donne naissance à de nouvelles créations. On reviendra évidemment sur ce court-métrage à l'occasion. Et puis tiens, Armiremont, à l'occasion du salon de la voiture de course rétro, l'Union des commerçants La Volontaire organisait un concours de vitrine sur le thème des 24 heures du Mans. Les commerçants Romary Montand ont bien joué le jeu. Premier prix, Optique Thiers. Seconde place pour Optique 2000 et troisième place pour l'Optique Vosgienne à Remiremont.
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0: Pour la météo sur les Vosges, on a une dizaine de degrés ce matin, mais c'est conforme au normal de saison. Alors ça sera pas une très très belle journée, je vous l'avoue. Pas mal de nuages, quelques averses sont possibles également dans la journée. Il y a une perturbation qui est en train de se rapprocher là de notre département. Pour les températures au meilleur de la journée, 16 degrés à Gérardmer et La Bresse, 17 à Bruyères, 17 à Remiremont, 18 sur Épinal et Vittel. Ça reste mitigé demain avec nuages, averses et quelques rayons de soleil. Normalement, ça s'améliore à partir de vendredi.
2: Merci beaucoup Arnaud Pichet, à tout à l'heure, d'autres infos.
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2: On est là jusqu'à 9h, bonjour tout le monde, bonjour Justine.
3: Bonjour Christophe, bonjour les Vosges.
2: Bonjour à vous, Sabrina Carpenter tout à l'heure je le disais, Cara Luciani, on repose la question des réseaux sociaux, on lira vos commentaires tout à l'heure.
3: En mai, on peut faire ce qu'il nous plaît, si vous aviez toutes les possibilités, qu'est-ce que vous rêveriez de faire?
2: Ouais, comme ça, en un claquement de doigts, boum, vous vous retrouvez à tel endroit, vous faites ça, vous arrêtez, vous plaquez tout. Venez nous dire tout ça sur les réseaux sociaux et on lira tout à l'heure vos commentaires. Il y a, à l'occasion de cette question, vos places au Parc Sainte-Croix à gagner, offertes par MG Motor. Voilà, Shania Twain maintenant sur Vosges FM.

0: Shania Twain, à l'instant sur Vosges FM. On y va pour les mythos, deux affirmations, l'un de nous deux vous ment. Et il y a vos entrées au parc de Sainte-Croix à gagner, on vous le rappelle. Toi, t'es déjà allé en plus au parc de Sainte-Croix. Raconte-nous un petit peu, Justine.
1: J'y vais tous les ans au parc de Sainte-Croix. C'est un super parc pour y aller en famille. Vous avez tous les animaux de l'Amérique du Nord et les animaux d'Europe. Donc, c'est les animaux de chez nous. Il y a possibilité de les voir de très très près. Et puis, vous avez aussi une immense aire de jeu pour les enfants avec un parcours pieds nus. Et les restaurants, c'est des produits locaux. Et même le potager, il se sert des légumes du potager.
0: Bon, bah, vous voyez, c'est démarche environnementale...
1: locale, c'est parti.
0: Locale. Très bien, très bien. Vous gagnez vos entrées avec MG Motor Épinal à condition de répondre à cette question. Qui est le mytho de ce matin? On écoute ton affirmation, Justine.
1: Je me suis jamais disputée avec mon mari.
0: Impossible. En 13 ans de connaissance?
1: Oui, 13 ans bientôt.
0: Vous êtes forcément embrouillé sur quelque chose, un sujet?
1: Non, jamais.
0: La bagnole, les enfants?
1: Non, jamais.
0: Les impôts?
1: Vraiment jamais.
0: Bon, de mon côté, je me suis embrouillé moi-même avec les membres de ma propre équipe de foot. Vous savez, d'habitude, en match de foot, on s'embrouille contre les autres.
1: Oui, ça c'est oui, ou l'arbitre.
0: C'est moi-même, voilà. Non, moi c'est avec les copains.
1: Mais c'est pas. Mais on s'embrouille pas avec les copains.
0: Eh si, c'est possible, malheureusement. C'est possible quand. Tu sais, quand tu revêts le costume de chevalier blanc, quand. Tu es le défenseur de la veuve et l'orphelin, eh bien, parfois, tu es obligé de faire une croix sur les gens que tu aimes.
1: Mais
0: c'est comme ça, c'est mon dour, c'est mon quotidien, c'est comme ça, écoutez. À votre avis, qui est le

0: Clara Luciani à l'instant, 8h42, c'était le reste. Vous connaissez ce proverbe. En mai, fais ce qu'il te plaît. Et ben justement, c'est le thème de notre question des réseaux. Si vous pouviez faire là ce qui vous plaît, c'est-à-dire ce que vous rêveriez de faire en un claquement de doigts, et ben dites-nous quoi. Et on a plein de commentaires, Justine.
1: Aline, elle rêverait de faire le tour du monde.
0: Ah oui, ça c'est un rêve que tout le monde a, je pense. Hein. Non, tout le monde a envie, non?
1: Oui, voyager. Il y a beaucoup de nos auditeurs qui aimeraient voyager.
0: Ça, c'est alors, sûr. C'est quoi les destinations qui reviennent le plus, entre guillemets? Le soleil, j'imagine?
1: Le soleil, beaucoup l'Asie, Thaïlande, le Vietnam aussi revient beaucoup, mais les îles aussi.
0: Ok. Et donc, qu'est-ce qu'on a d'autre à part les voyages que les gens rêvent-ils de faire?
1: Voilà, on a... Apprendre le français, peut-être.
0: Waouh! Ouais, oui, j'y arrive. Non, mais dans ce métier, c'est pas très utile. Hein.
1: Bah non, pas du tout. Aude, elle rêve de ne plus travailler.
0: Ah bah voilà, oui, bah, très simple.
1: Simple?
0: Oui.
1: Pourquoi pas?
0: Simple, efficace. Donc, écoutez, continuez. Vous savez ce qu'il faut faire pour ne arrêter de travailler?
1: Oui, dis-nous.
0: Je vous donne une technique, moi. Il faut tout simplement jouer à un jeu. Il faut gagner. Ce jeu, c'est quoi? Eh bah, c'est le loto, évidemment.
1: Ah bah.
0: Et je dis ça parce que dans quelques minutes, on écoute quoi? Michael Jackson. Allez! Sortir celle-là, mais alors
1: c'est dur.
0: Transition. Ah, c'est transition. Hein. Michael Jackson dans quelques minutes. 4Sai, on attend vos commentaires sur les réseaux sociaux.
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1: Milky Chance à l'instant sur Vosges FM. On y va pour l'horoscope de ce lundi matin. Et si vous êtes bélier aujourd'hui, un coup c'est oui, un coup c'est non. On aura du mal à vous suivre.
2: Les taureaux, qui a dit que vous n'avez jamais de chance? La journée les fera mentir.
1: Vous êtes gémeaux comme Justine, pour ne pas être déçus, n'attendez rien des autres. Voilà, d'accord. Comme ça c'est fait.
2: Les cancers, il n'est pas impossible que vous preniez une grande décision.
1: Les lions, petit déjeuner, apéro, dîner, votre esprit ne se préoccupe que des repas.
2: Les vierges, les clients mécontents, les dossiers difficiles ou le café brûlant, la journée de boulot s'annonce sportive.
1: Les balances, on vous sent à fleur de peau, optez pour une séance de yoga.
2: Scorpion, vous serez un véritable rayon de soleil, merci d'en faire profiter les copains.
1: Les sagittaires, cessez de vouloir tout contrôler, vous allez vous stresser inutilement.
2: Les capricornes, si vous avez quelque chose à négocier, c'est aujourd'hui qu'il faut le faire.
1: Les verseaux, vous allez vous découvrir une nouvelle passion.
2: Et les poissons, courage, ce n'est que le début du mois.
1: On y va pour la question des réseaux sociaux, surtout. Non, pour les MeToo, on va rappeler nos deux affirmations du jour. Il vous reste 3 à 4 minutes pour voter, là, le temps d'écouter un titre. Qu'est-ce qu'on écoute? Sabrina Carpenter. Il y en a pour 2 minutes 51. Et vous pouvez aller voter pour nous dire qui est le MeToo. Il y a deux affirmations, Justine.
2: Je ne me suis jamais disputée avec mon mari.
1: Impossible. Et moi, de mon côté, je me suis déjà embrouillé avec ma propre équipe de foot.
2: Non.
1: Oui, c'est possible.
2: Non.
1: Ça donne quoi sur les réseaux sociaux?
2: Pour l'instant, c'est Justine MeToo à 57%.
1: Eh bien écoutez, vous continuez de voter, allez-y. Il y a votre entrée, votre séjour au Parc Sainte-Croix à gagner pendant Sabrina Carpenter, maintenant dans toutes les Vosges.

0: Sabrina Carpenter, à l'instant, vous êtes sur Vosges FM. On espère que vous êtes en pleine forme. On écoute Michael Jackson, comme promis dans un instant. Et là, c'est la réponse au mytho. Il y avait deux affirmations ce matin, Justine.
1: Je ne me suis jamais disputée avec mon mari.
0: Et de mon côté, je me suis embrouillé avec les membres de ma propre équipe de foot. Attention, dernier point sur les scores et ensuite on donne la réponse.
1: 56% Justine mytho.
0: Qui était le ou la mytho ce matin?
1: C'était moi la mytho.
0: Évidemment, t'es forcément embrouillé avec ton mari à un moment.
1: Oui, oui.
0: D'ailleurs,
1: oui.
0: Sur quel sujet? Peut-être tous les jours même, on veut savoir, mais quand même.
1: Non, pas tous les jours quand même, mais oui, oui.
0: Quel est le sujet qui le fait genre décoller quoi? Genre il part au quart de tour.
1: Quand je lui dis qu'il fait pas grand chose à la maison.
0: Ça, il faudrait qu'on l'appelle un matin pour déconner, mais il écoute tout le temps, alors on peut pas le piéger. C'est ça qui est dommage.
1: C'est vrai, ouais.
0: Faudrait qu'on l'appelle en journée, mais tu sais, genre un coup de fil qu'on enregistre. Tu sais, tu l'appelles et on l'enregistre.
1: Ouais.
0: Bien ça.
1: Ouais, on devrait.
0: Voilà Michael Jackson, maintenant, c'est sur Vosges FM. Bon courage.

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2: Il est 9h, c'est Vosges FM. Bonjour Justine.
3: Bonjour Christophe, bonjour à tous.
2: La suite tout à l'heure avec Vanessa Paradis, les Rolling Stones ou encore Miley Cyrus. Et là, on s'intéresse à l'actu locale.
3: Les infos avec Arnaud Pichet. Bonjour Arnaud.
4: Bonjour, bonjour à tous. De la prison pour deux dealers accusés de trafic de drogue à Miremont. Ils ont été arrêtés début mars lors de la perquisition. C'est 2 kilos de drogue qui ont été retrouvés, mais aussi plusieurs armes. Chiffre d'affaires estimé à 17 000 euros par mois. Le principal suspect a été condamné à 3 ans de prison et 5 000 euros d'amende. Un autre condamné à 18 mois de prison. Les pompiers vosgiens ont fait face à 2 feux de forêt samedi sur le massif. Des incendies qui ont pris dans l'après-midi sur les communes de Basse-sur-le-Ru et Saint-Amé pour le plus important, où là 2 hectares de végétation ont été détruits. Face à un important déficit de précipitations, une sécheresse de surface s'est installée. Quand il y a du vent fort, les autorités multiplient les appels à la prudence ces derniers jours. Une inforoute avec la bretelle de sortie de la Nationale 57 qui mène vers la zone Innova 3000 qui est fermée depuis ce matin dans le sens Épinal-Thaon-les-Vosges. Ce sera en place jusqu'au 13 mai. En football, le SAS Épinal a gagné contre Bissheim 2-1. Les Vosgiens sont donc assurés de rester en National 2 la saison prochaine. Et puis tiens, une bonne nouvelle en hockey sur glace. L'équipe des moins de 20 ans des Wildcats d'Épinal, championne de France. Hier soir, au terme d'une finale serrée et intense, les jeunes spinaliens se sont imposés 1-0. Oui, plus petit score face à Dunkerque. Bravo aux Vosgiens. Dans l'actualité nationale et internationale, politique, Jean-Luc Mélenchon a officialisé sa candidature pour la prochaine élection présidentielle de 2027. Il l'a annoncé sur TF1 hier soir. Et de l'autre côté de l'échiquier politique, Éric Zemmour affirme qu'il sera candidat à une primaire de la droite, mais que sans primaire, il sera candidat quand même. Pétrole, la plateforme pour obtenir l'indemnité carburant de 50 euros destinée aux 3 millions de travailleurs modestes grands rouleurs pour faire face à la flambée persistante des prix du pétrole. Eh bien, cette plateforme sera ouverte le 27 mai. Ça sera sur impots.gouv.fr. Au Moyen-Orient, Donald Trump assure que les États-Unis ont des discussions très positives avec l'Iran. Le président qui affirme que la marine américaine va escorter les navires bloqués dans le détroit d'Ormuz à compter d'aujourd'hui. En foot, les Lorrains vont retrouver des derbies Nancy-Metz la saison prochaine. En effet, le club mosellan est relégué en Ligue 2. On passe à la météo dans les Vosges. Un temps bien gris prévu aujourd'hui sur notre département, mais les températures sont de saison. Une dizaine de degrés ce matin, on aura 16 à 18 degrés cet après-midi. Quelques averses sont possibles dans la journée.
2: Merci beaucoup Arnaud et à tout à l'heure avec d'autres infos.
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2: Bravo à Betty tout à l'heure qui a réussi à nous piquer 100 euros, à me piquer 100 euros.
3: Oui, à te piquer 100 euros, on précise.
2: Et puis au décalo quiz, on a eu, comment s'appelait-elle tout à l'heure à 7h20 ? Cécile qui est allée jusqu'à la dernière question.
3: Oui.
2: Il lui manquait vraiment cette ultime réponse, mais alors elle a failli gagner 500 euros. On va vous retrouver demain pour vous offrir encore plein de cadeaux, pour vous réveiller encore avec moins de pubs. Et on vous laisse là avec Julie, les Vosges et vous. À demain Justine, à demain tout le monde.

Un titre qui fait du bien dès le matin, c'était Attention de Charlie Puth sur Vosges FM. Merci de nous avoir choisis, c'est Julie et c'est parti pour les Vosges et vous. On est ensemble jusqu'à 12h30. 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Et vous le savez, on démarre toujours la matinée avec la météo. Et ce matin, vous l'avez peut-être vu, malheureusement, il pleut. Et on a entre 12 et 16 degrés sur tout le territoire. La tendance se poursuit cet après-midi avec 13 degrés du côté de Gérardmer, 15 à Épinal et 16 à Rovilhochaine. Alors si le temps vous déprime, pas de panique, j'ai tout ce qu'il faut pour vous remonter le moral. Les Rolling Stones et Vanessa Paradis arrivent juste après Stromae sur Vosges FM.

0: classique bien motivant, c'était les Doobie Brothers sur Vosges FM. C'est lundi, mais j'espère que vous allez bien quand même. Bon courage pour le boulot, bon courage si vous êtes en voiture. Moi, je suis ravie de vous retrouver. Et en plus, je suis pas toute seule. J'ai bien sûr tous vos artistes préférés avec moi. J'ai aussi des bons plans pour vous, notamment avec l'échappée nature Vosges FM. Et aujourd'hui, on vous emmène à plus de 1000 mètres d'altitude. Cécile va vous proposer de découvrir les roches du Sabbat. C'est juste à côté de Bussang. Et on va en savoir plus sur cette super balade d'ici aller moins d'un quart d'heure, le temps pour nous d'écouter tout ce qu'on aime avec le meilleur de la musique, avec une valeur sûre, les Rolling Stones, un bon souvenir avec Master KG et une divine idylle de Vanessa Paradis sur Vosges FM, ça arrive rien que pour vous.
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0: Satisfaction, les Rolling Stones, ça c'est un titre qui s'écoute jusqu'au bout. Et la suite, c'est Bruno Mars, Lady Gaga et Kyo. Juste après un autre rendez-vous qui s'écoute jusqu'au bout, c'est l'échappée nature Vosges FM.
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0: Vous souhaitez grimper et prendre un peu de hauteur? Alors on vous donne rendez-vous sur le circuit des roches de Sabat-à-Bussan qui domine à presque 1000 mètres d'altitude. Rejoignez l'office de tourisme de la commune pour ce départ. Suivez pendant quelques mètres la rue du Breuil qui vous conduira vers le sentier balisé en vert. Rapidement, vous rejoindrez le lieu-dit de la Meuselotte. Grimpez environ 800 mètres pour atteindre l'ancienne croix Grosjean et montez encore un tout petit peu avant d'atteindre les fameuses roches du Savate. Après encore quelques efforts, vous surplomberez la statue de Sainte-Barbe qui vous offre un magnifique point de vue sur les Hautes-Vosges.
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0: Sizi Avener pour ce bon moment sur Vosges FM. Alors avant d'enchaîner avec la suite, j'ai un super cadeau pour vous. Vous allez pouvoir partir en famille pendant 2 jours au parc animalier Sainte-Croix grâce à MG Motor Épinal. Alors ce séjour n'est pas un simple séjour en famille. Vous allez partir 2 jours. Alors vous avez dans ce séjour compris le repas, la nuit et surtout le petit-déj avec la vue sur les animaux. Je suis sûre même que ça sera un souvenir incroyable et inoubliable pour toute la famille. Ça vaut vraiment le coup ce matin de trouver la bonne réponse à l'énigme Vosges FM. On cherche une commune vosgienne qui sera en fête ce vendredi. Bon, là c'est un peu vague, j'ai bien sûr un peu plus d'indices. Dans cette commune, les fleurs sont mises à l'honneur et c'est un village qui a été élu le plus beau village des Vosges en 2024. Avec tout ça, vous devriez avoir la bonne réponse que je cherche. Vous me l'envoyez et vous n'hésitez pas surtout sur nos réseaux sociaux ou encore via WhatsApp au 07 82 99 82 99. Vous pouvez le faire pendant qu'on écoute Amir, Avril Lavigne et Bruno Mars sur Vosges FM.
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0: Ce titre, c'était Avril Lavigne sur Vosges FM. Et il est maintenant temps de savoir ce que vous allez faire de votre week-end prochain, par exemple, grâce aux bonnes idées de sortie Vosges FM.
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2: L'association Les Coureurs des Remparts de Châtel-Nomexy organise une rando trail ce dimanche 10 mai au départ de Nomexy. Épreuve tout public, ça n'est pas chronométré, des départs libres de 7h30 à 11h. Deux parcours empruntant principalement les chemins et sentiers forestiers à faire en marchant et ou en courant. Il y a 12,7 km avec 200 mètres de dénivelé ou 21,6 km avec 300 mètres de dénivelé. Rando trail ce dimanche à Nomexy.
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1: Il est 10h, c'est les Vosgez-vous. On va écouter Lily Allen, Ed Sheeran et Frérot de la Vega juste après les infos avec Arnaud Pichet. Bonjour Arnaud.
2: Bonjour, bonjour à tous. On commence avec ce feu de forêt à Saint-Amé. Ça s'est passé samedi après-midi. Ça s'est déclenché au niveau du rocher d'escalade, en haut des grandes carrières. Une soixantaine de sapeurs-pompiers ont été mobilisés sur cet incendie difficile d'accès. Une vingtaine de véhicules. Hier encore, les pompiers étaient là pour traiter les points chauds. Au total, c'est près de 2 hectares de forêt qui ont été touchés. Et puis un autre incendie à Basse-sur-le-Ru, au niveau de la route de Bambois. C'était samedi également. En début d'après-midi, il était plus facilement accessible, mais avec une menace là de propagation à des habitations, tout a été maîtrisé par les sapeurs-pompiers vosgiens. Le feu a quand même détruit 3000 mètres carrés de végétation. Un motard gravement blessé après un choc frontal avec une voiture samedi à hauteur de Gruyères-les-Surances, souffrant de multiples fractures. Le motard a été transporté en hélicoptère vers le CHU de Nancy. Aux Arentes de Corcieux, les restrictions d'usage de l'eau sont levées après des analyses confirmant l'absence de PFAS détectable dans l'eau distribuée. C'est un arrêté de la préfecture datant de la fin de semaine. Les restrictions étaient en place, elles, depuis le mois d'octobre. En hockey sur glace, l'équipe des moins de 20 ans des Wildcats d'Épinal, championne de France. Ça s'est joué hier soir au terme d'une finale serrée contre Dunkerque. Les Vosgiens ont gagné 1-0. En foot, le SAS Épinal a gagné également ce week-end contre Bissheim. 2-1. Les Vosgiens sont donc maintenant assurés tranquillement d'être en National 2 la saison prochaine. Parlons culture avec la médiathèque départementale des Vosges qui accompagne les bibliothèques et les médiathèques communales et intercommunales avec par exemple près de documents, d'outils d'animation, l'accompagnement de projets. On en parle avec François Venson, le président du conseil départemental des Vosges. Alors, comment le département agit pour faciliter et fluidifier l'accès à la culture et aux livres dans nos communes vosgiennes?
3: Alors, l'axe central et l'outil central est la médiathèque départementale. Donc, c'est un outil performant qui accompagne les communes et les intercommunalités, et en particulier dans les secteurs ruraux. Nous mettons à leur disposition des collections, des outils d'animation, mais aussi des formations et des conseils pour aider à construire des projets adaptés aux besoins locaux.
2: La médiathèque départementale des Vosges que vous retrouvez sur internet, médiathèque.vosges.fr.

C'est toujours un plaisir d'écouter Tchérène sur Vosges FM. C'est Julie, c'est les Vosges et vous. Merci de rester avec moi toute la matinée. J'ai le meilleur de la musique pour vous et j'ai aussi un petit point météo. Bon, vous l'avez sûrement vu à travers votre fenêtre ce matin. Il pleut et c'est un peu plus frais que ces derniers jours puisqu'on a entre 12 et 16 degrés sur tout le territoire. Cet après-midi, malheureusement, la pluie continuera de nous accompagner. Comptez 13 degrés du côté de Gérardmer, 15 aux alentours d'Épinal et 16 au niveau de Saint-Dié-des-Vosges. En plus, attention, je vois que la tendance se poursuit toute la semaine. Bon, on se laisse pas abattre et on se motive. Je vous l'ai dit, le meilleur de la musique est là, avec moi, rien que pour vous, comme les Cranberries ou encore Jean-Jacques Goldman. Ils arrivent juste après Pierre Garnier sur Vosges FM.

0: sur Vosges FM. Et comme il pleut, eh bien c'est une bonne excuse pour faire une sortie en intérieur. Et dans moins d'un quart d'heure, grâce aux bonnes idées Vosges FM, vous allez pouvoir savoir quoi faire. On va parler musique avec le spectacle de la filière musique du lycée Claude Gelée à Épinal. Ça s'appelle À la baguette. C'est un spectacle drôle et burlesque où chaque membre de l'orchestre et du chœur est aussi acteur. C'est hyper original et le répertoire, vous le verrez, il est très varié. On peut retrouver du Pink Floyd, du Higelin ou encore du Clash. Vous connaîtrez tous les détails du spectacle à ne pas louper dans moins d'un quart d'heure grâce à la directrice musicale Alcé Balt. Elle va tout nous expliquer. Le temps pour nous d'écouter David Guetta, les Cranberries ou encore Jean-Jacques Goldman sur Vosges FM.
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0: J'aime trop ce titre. C'était Come and Get Your Love de Redbone sur Vosges FM. Et on va garder le rythme avec Justin Wellington, David Guetta ou encore Yal. On va pouvoir danser un petit peu, ça fait toujours du bien. Juste après votre agenda, c'est les bonnes idées de sortie Vosges FM.
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2: Les bonnes idées Vosges FM. Et on part du côté de Thaon-les-Vosges maintenant. Mais pas que, vous allez voir, ça ne concerne pas que Thaon-les-Vosges. Nous sommes avec Anne-Claire Sebalt. Bonjour Anne-Claire.
3: Bonjour Christophe.
2: Vous êtes directrice artistique de ce spectacle qui va se monter à la rotonde de Thaon, qui s'appelle À la baguette. Vous êtes professeur de musique également, parce que ce spectacle, eh bien, ce sont les élèves de collège et de lycée qui l'ont monté sous votre direction, c'est bien ça?
3: Alors tout à fait, sous ma direction, partagée avec Roxane Florimont, qui est professeure de musique au collège Jules Ferry. Et effectivement, c'est un spectacle qui rassemble des collégiens, des lycéens, mais aussi des adultes des environs d'Épinal. En fait, l'idée, c'est d'avoir un projet un peu transgénérationnel et de se réunir autour de la musique.
2: Donc on a dit, hein, les chorales et orchestres du lycée Claude Gelée et du collège Jules Ferry, des bénévoles également. Ça va raconter quoi ce spectacle À la baguette? C'est l'histoire de quoi?
3: Alors c'est un spectacle burlesque, humoristique, où un vrai faux chef d'orchestre essaye de mettre des ouvriers au travail et un peu à la manière de Chaplin, il va rencontrer des difficultés avec ses ouvriers qui mettent assez peu de bonne volonté, on va dire, pour lui donner satisfaction.
2: Qu'est-ce qu'on va voir sur la scène concrètement? On va voir quoi? Des numéros, des gags, de la musique?
3: Oui, voilà, des numéros, des gags, de la musique, un artiste clown professionnel qui s'appelle Romain Dieudonné, qui sera à la baguette, et puis de la musique de toutes sortes d'univers, du rock,
2: des Pink Floyd, voilà. Les Clash, oui. Bernard Lavilliers, ça n'a rien à voir avec du rock, mais il y a aussi ça, il y a du Higelin également. C'est quoi l'idée? C'est qu'il y a un peu tous les styles?
3: Un peu tous les styles, justement parce que c'est notre projet, c'est de rassembler des générations aussi bien dans la salle que, je dirais, sur scène que dans le public, et puis aussi pour permettre aux élèves de découvrir différents univers musicaux, avec comme point commun, bien sûr, l'idée du travail. C'est pour ça que ce sont des chanteurs qu'on convoque autour de cette idée du répertoire autour du travail.
2: Anne-Claire Sebalt, donc professeure de musique et directrice artistique de ce spectacle qui s'appelle À la baguette. C'est quoi la difficulté de travailler avec d'un côté des professionnels, puisqu'il y a des artistes et des comédiens professionnels, et de l'autre côté avec des amateurs, des enfants quoi, de lycée et de collège? Il y a une difficulté?
3: Oui, alors je sais pas s'il y a une difficulté. En tout cas, il y a une très belle alchimie. On a travaillé avec un metteur en scène qui s'appelle Étienne Guillot, et au final, ce qui pourrait sembler être une difficulté, au contraire, c'est plutôt un atout, puisque

0: Les élèves sont portés par ces professionnels qui, je dirais, amènent une autre forme d'exigence par rapport à des enseignants, une exigence peut-être plutôt artistique, esthétique, où on va aller peut-être un petit peu plus loin parce que un spectacle, c'est pas simplement un travail scolaire. Et moi, je trouve au contraire que c'est pas une difficulté. Je trouve que c'est un très gros atout de permettre aussi aux élèves d'entrer dans une dimension peut-être plus pro, avec des conditions pro, puisqu'on joue à la rotonde, entouré de techniciens, de régisseurs, etc. C'est une chance vraiment inestimable que les élèves mesurent d'ailleurs.
1: Hein. D'accord. Eh ben on ira voir ça. Si vous avez vous aussi envie d'aller voir le spectacle À la baguette, ça se passe demain mardi et puis également mercredi. Donc les 5 et 6 mai, vous l'avez noté, à la rotonde de Thaon-les-Vosges. L'entrée c'est 12€, 8€ pour les moins de 18 ans et gratuit pour les moins de 12 ans. Merci beaucoup Anne-Claire Sebelt, directrice artistique de ce spectacle, d'être venue au micro de Vosges FM. Merci.
0: Merci Christophe.
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0: Guetta sur Vosges FM. Lundi pluvieux, lundi heureux. Oui, je remixe un petit peu les expressions. 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Je vous rappelle que ce matin, on cherche une commune vosgienne qui sera en fête ce vendredi. Dans cette commune, les fleurs sont mises à l'honneur et c'est un village qui a été élu le plus beau village des Vosges en 2024. Vous avez trouvé, hop, vous envoyez votre réponse sur nos réseaux sociaux ou sur WhatsApp au 07 82 99 82 99. Je vous conseille de le faire pendant qu'on écoute Police, Beyoncé et Prince sur Vosges FM.
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0: Coico, Justin Wellington sur Vosges FM. Et si vous ne le saviez pas, eh bien Marty qui vous accompagne l'après-midi, lui il adore faire la Macarena sur ce titre. Voilà, je suis comme ça, je balance un petit peu les coulisses de la radio. La suite, c'est Police, Beyoncé et Prince. Et je pense aussi à votre agenda, puisque voici les bonnes idées de sortie Vosges FM.
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2: Un rendez-vous à noter à Thaon-les-Vosges, le cabaret fantastique, un voyage musical entre rêve et fantaisie. C'est l'orchestre La Belle Image qui propose un programme éclectique et accessible, mêlant musique classique, comédie musicale, univers fantastique. La soirée est portée par la présence exceptionnelle de la mezzo-soprano Axelle Saint-Cyrel, invitée d'honneur de ce concert. Entre fantaisie, émotion et énergie collective, cabaret fantastique, mardi 12 mai à la Rotonde de Thaon-les-Vosges.
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0: 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Il est 11h, merci d'écouter Vosges FM. Vous êtes là au bon moment puisque The Weeknd, Police et Beyoncé arrivent juste après les infos avec Arnaud Pichet. Vosges FM. Bonjour Arnaud.
1: Bonjour, bonjour à tous. On commence avec ce feu de forêt à Saint-Amé samedi après-midi. Ça s'est déclenché au niveau du rocher d'escalade. En haut des grandes carrières, une soixantaine de sapeurs-pompiers ont été mobilisés. Sur cet incendie difficile d'accès, il y avait une vingtaine de véhicules. Encore hier, les pompiers continuaient à traiter les points chauds. Au total, c'est près de 2 hectares de forêt qui ont été touchés à Saint-Amé. Un autre incendie à Basse-sur-le-Rue au niveau de la route du Bambois. Il était plus facilement accessible celui-là, mais avec une menace de propagation à des habitations. Le feu a détruit 3000 m2 de végétation. Et puisqu'on parle de feu, il y a eu aussi un incendie rapidement maîtrisé au centre Leclerc de Golbey samedi matin. C'est une rôtissoire électrique qui a pris feu. Ça a été rapidement maîtrisé. Ça n'a pas fait trop de dégâts, mais il a fallu nettoyer car le système d'extinction automatique s'est déclenché et a arrosé 600 m2 du magasin. Le supermarché a pu quand même ouvrir samedi en début d'après-midi. Parlons culture avec la médiathèque départementale des Vosges qui accompagne les bibliothèques et les médiathèques communales et intercommunales avec le prêt de documents, d'outils d'animation, l'accompagnement des projets. On en parle avec François Benson, président du conseil départemental des Vosges qui revient sur l'ampleur des ressources de la médiathèque départementale.
2: Alors l'ampleur des ressources est importante, donc elle compte 258 000 documents environ et chaque année nous faisons l'acquisition de 10 000 livres recueils chaque année. Donc ce qui nous permet d'avoir une proposition qui soit une mise à disposition qui soit vivante et au goût du jour, naturellement.
1: La médiathèque départementale des Vosges que vous retrouvez sur internet, médiathèque.vosges.fr, où est proposée par exemple la mallette numérique qui permet d'accéder à des films, des documentaires, de la musique, de la presse, des livres et des formations. Tiens, Gérard May, vous avez peut-être assisté à un tournage de film en fin de semaine dernière. C'était les membres du jury jeune de la région Grand Est du dernier festival du film fantastique qui ont eu envie à leur tour d'écrire un court-métrage et ils l'ont tourné donc ces derniers jours dans le secteur de Gérardmer. Ça montre la vraie dynamique du festival qui fait se rencontrer des gens pour qui l'aventure continue dans le temps et donne naissance à de nouvelles créations. On reviendra évidemment sur ce court-métrage à l'occasion. Et puis tiens, Armiremont, à l'occasion du salon de la voiture de course rétro, l'Union des commerçants, la volontaire, organisait un concours de vitrine sur le thème des 24 heures du Mans. Les commerçants Romarie-Montant ont bien joué le jeu. Premier prix, Optique Thiers, seconde place pour Optique 2000 et troisième place pour l'Optique Vosgienne à Remiremont.

C'était Police avec un titre accessible à tout le monde, Doudoudou, Dadada sur Vosges FM. Oui, j'ai donné le titre et non, je ne l'ai pas chanté parce que je vous respecte. Celui qui nous respecte moins en l'occurrence aujourd'hui, eh bien c'est le soleil et puisqu'on ne le verra pas. Là, je jette un petit coup d'œil au ciel et vous l'avez compris, hein, ce matin il pleut et les températures sont plus fraîches que ces derniers temps puisqu'on a entre 12 et 16 degrés avec de la pluie partout sur le territoire. Il y en a pour tout le monde. Cet après-midi, malheureusement, eh bien la pluie continue. Vous comptez 13 degrés à Gérardmer, 15 du côté d'Épinal et 16 aux alentours de Rovilhochaine. Bon, il va falloir qu'on s'habitue puisque cette tendance, eh bien, elle va perdurer tout au long de la semaine. Mais c'est pas grave, on va se remonter le moral avec Benson Boone et Madonna juste après The Weeknd sur Vosges FM.

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1: 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Vous pouvez mettre un réveil pour être sûr de ne rien louper pendant qu'on écoute Samber, Benson Boone et Madonna.
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3: Au jardin, un bon travail commence par le choix d'un bon outil de jardinage. Solide, fonctionnel et surtout adéquate pour ne pas se fatiguer inutilement ou se blesser. Vous aurez besoin des indispensables brouettes, arrosoirs, bêches et râteaux, mais aussi du sécateur ou du coupe-branche quand viendra le temps des tailles au jardin. Vous devrez alors les choisir en fonction du diamètre des branches à tailler. Au potager, ne passez pas à côté de la serfouette, cet outil 2 en 1. Et n'oubliez pas, le plus important au niveau de l'outillage, c'est l'entretien.
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La superbe voix de Benson Boone, c'était sur Vosges FM. Il est 11h30, l'heure parfaite pour vous donner la réponse à l'énigme Vosges FM. Je vous rappelle que ce matin, on cherchait une commune vosgienne qui sera en fête ce vendredi. Et dans cette commune, les fleurs sont mises à l'honneur. C'est un village qui a été élu le plus beau village des Vosges en 2024. La bonne réponse, c'était bien sûr Rolinville, juste à côté de Neufchâteau. Bravo d'ailleurs à Cédric qui a trouvé. Alors vous y avez rendez-vous le 8 mai pour fêter le printemps avec la fête des fleurs, de l'artisanat et du terroir. Au programme, plus de 50 exposants, une mini-ferme, ça c'est trop cool, et des ateliers d'initiation au travail du verre. Il y aura aussi des spectacles et bien sûr les producteurs locaux. Bref, tout ce qu'il faut pour passer une très belle journée. N'hésitez pas à en parler autour de vous pendant qu'on écoute Taylor Swift et George Harrison, juste après Peps sur Vosges FM.

0: C'était Samber sur Vosges FM, un titre dont on ne se lasse pas. Merci d'être de plus en plus nombreux à écouter Vosges FM. Merci pour tous vos messages super sympas sur nos réseaux sociaux. Ça fait toujours plaisir parce qu'on peut voir un petit peu à quoi vous ressemblez avec les photos de profil. Et si vous voulez en faire autant pour l'équipe de la radio, eh bien sachez qu'il y a des photos de nous aussi sur le site Vosges FM. Alors ce site, il est top parce que c'est toutes les Vosges sur un site. Vous y retrouvez tout l'univers de la radio avec les reportages, les bonnes idées de sorties vosgiennes. Vous retrouvez les émissions ou encore la programmation musicale, parce que oui, le meilleur de la musique, il est sur Vosges FM, comme U2, Mika et Taylor Swift. Ils arrivent tous et rien que pour vous.
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0: Taylor Swift sur Vosges FM. Et la suite, eh bien, c'est Coldplay, U2 et Mika. Ils sont prévus et ils arrivent juste après les bonnes idées de sortie Vosges FM.
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2: À l'affiche cette semaine au Ciné Palace à Épinal, le diable s'habille en Prada 2. Près de 20 ans après, Meryl Streep et ses copines reprennent leur rôle emblématique et nous replongent dans l'univers impitoyable et glamour du magazine Runway et des rues new-yorkaises où l'élégance est une arme redoutable. Sinon, en famille, vous avez aussi le film d'animation Elfie et les Super Elfkins. Et pour ceux qui n'ont pas encore vu le portrait de Michael Jackson au cinéma, il est toujours à l'affiche au Ciné Palace à Épinal.
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1: Il est midi, je vous souhaite comme d'habitude un très bon appétit. On enchaîne avec Shakira, Coldplay et U2 juste après les infos avec Arnaud Pichet. Bonjour Arnaud.
2: Bonjour à toutes et tous. À la une, l'escalade entre l'Iran et les États-Unis. Le ministère des Affaires étrangères iranien appelle les Américains à renoncer à leurs demandes excessives et à adopter une approche raisonnable pour de nouvelles négociations de paix. L'Iran qui promet aussi d'attaquer l'armée américaine si elle s'approche du détroit d'Ormuz, alors que Donald Trump a annoncé lancer une opération pour escorter les navires bloqués dans le détroit. Et côté français, Emmanuel Macron appelle lui à une réouverture concertée du détroit d'Ormuz. Déclaration à son arrivée ce matin en Arménie. Le chef de l'État estime aussi essentiel que le cessez-le-feu soit respecté au Liban, alors qu'Israël annonce mener de nouveaux bombardements dans le sud du pays. Dans l'actualité également, près de 8000 teufeurs toujours rassemblés sur le site de la rave party dans le Cher. Elle dure depuis vendredi et conséquence, ce matin, la préfecture a supprimé 8 lignes de bus scolaires dans le secteur pour des raisons de sécurité. Plus de 8700 véhicules ont été contrôlés ce week-end et près de 3500 procès-verbaux ont été dressés, notamment pour participation à un rassemblement illégal. Les repas à 1 euro pour tous les étudiants. La mesure entre en vigueur aujourd'hui dans les Restos U. Une concession du gouvernement en début d'année sous la pression des députés socialistes. Ce tarif unique est mis en place dans tous les restaurants Crous, alors que jusqu'ici, seuls les étudiants boursiers pouvaient en bénéficier. L'inquiétude de l'Organisation mondiale de la santé face à une épidémie qui a déjà fait 3 morts à bord d'une croisière. Une infection à hantavirus détectée à bord. Un cas est confirmé et 5 autres suspectés. Cette maladie respiratoire est transmise par les rongeurs. L'OMS indique que des investigations approfondies sont en cours. Enfin, la pépite du cyclisme français sera bien sûr le Tour de France cet été. Après un début d'année retentissant, Paul Sexas et sa formation Decathlon CMA-CGM officialisent sa première participation. À 19 ans, il sera le plus jeune coureur à prendre le départ de la Grande Boucle depuis près de 90 ans. Ce sera à Barcelone dans 2 mois tout juste. Et c'est la fin de ce flash. Bonne journée.

0: Ça fait plaisir, U2, ça faisait longtemps que je n'avais pas entendu ce titre et c'est sur Vosges FM. La suite, eh ben, c'est très bien aussi, Julien Doré, Shakira et Coldplay arrivent juste après les bonnes idées de sortie Vosges FM.
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2: Les Montgolfiades de l'Enstib, c'est cette fin de semaine à Deniéville. Le festival des Montgolfières avec des envols prévus vendredi et samedi soir à 19h, mais aussi samedi et dimanche matin à 6h, selon les conditions météo évidemment. Temps fort samedi matin avec un marché des producteurs locaux, mais aussi d'autres animations comme une projection de films en plein air vendredi soir, des stands d'associations, concerts samedi soir. Les Montgolfiades de l'Enstib à Deniéville, c'est cette fin de semaine.
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0: C'était Kyo sur Vosges FM. 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Je m'occupe de la bande-son de votre déjeuner avec Indochine, David Guetta ou encore Shakira sur Vosges FM.
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0: C'était Julien Doré sur Vosges FM. Il est 12h30, Nico arrive avec Pink, Indochine ou encore David Guetta, juste après les infos avec Arnaud Pichet. Bonjour Arnaud.
1: Bonjour, bonjour à tous. Une livraison par drone empêchée à la prison d'Épinal. Ça s'est passé dans la nuit de vendredi à samedi. Le système de détection de la maison d'arrêt a repéré l'engin. La BAC est arrivée sur place, mettant en fuite les individus, mais le drone et le véhicule des fuyards ont été saisis. Une enquête est désormais en cours pour le retrouver. Un corps retrouvé à proximité de la Nationale 57 au niveau du Saulcerre, ça pourrait être celui d'un homme de 68 ans qui a disparu depuis le 24 février. C'est d'ailleurs lors d'une battue citoyenne organisée ce week-end pour retrouver cet homme que la découverte a été faite. Alors des recherches ADN seront maintenant menées pour confirmer l'identité. La police judiciaire, elle, mène l'enquête. Aux Arentaises de Corcieux, les restrictions d'usage de l'eau sont levées après des analyses confirmant l'absence de PFAS détectables dans l'eau distribuée. Ça a été publié avec un arrêté préfectoral en fin de semaine. Les restrictions étaient en place depuis le mois d'octobre sur la commune. Êtes-vous vacciné contre la rougeole? La maladie avait disparu, mais elle semble revenir dans notre région au point que l'ARS appelle à vérifier sa vaccination. En effet, plusieurs cas ont été signalés dans les Vosges, des cas de rougeole, et ça peut aller très vite car un malade peut contaminer 20 personnes en moyenne. Une idée de sortie avec un concert proposé demain et mercredi soir à la rotonde de Thaon-les-Vosges. Les élèves du collège Jules Ferry et du lycée Claude Gelée d'Épinal vous convient à un spectacle musical, rythmé et burlesque qui reprend l'histoire d'un chef d'orchestre pour qui tout va de travers à la baguette. Ça s'appelle, ça va vous faire chanter et rire, Charlie Chaplin, Jacques Higelin, Bernard Lavilliers, les Pink Floyd, de Pink Martini. Vous avez tous les détails sur notre site internet vosgesfm.fr et sinon rendez-vous demain et mercredi 20h30 à la rotonde de Thaon-les-Vosges. Une inforoute avec la bretelle de sortie de la Nationale 57 vers la zone Innova 3000 qui est fermée dans le sens Épinal-Thaon depuis ce matin et ça sera en vigueur jusqu'au 13 mai.
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1: Pas vraiment d'amélioration pour la météo cet après-midi, ça reste mitigé avec des nuages, quelques éclaircies possibles, mais surtout des averses qui nous concernent avec une perturbation qui s'est rapprochée des Vosges. Pour les températures, c'est conforme au normal de saison, 16 degrés là en ce moment à Gérardmer et la Bresse, 17 à Remire.

Et Bruyère 18 sur Épinal et Neuchâtel. Pour demain, pas beaucoup de changements. Ça reste mitigé. Nuages, averses, quelques rayons de soleil. Normalement, du mieux est prévu à partir de vendredi sur les Vosges.

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1: Avec un groupe qui a battu plein de records ces derniers mois, Indochine avec J'ai demandé à la Lune sur Vosges FM. On ne demande pas la Lune, simplement un superbe séjour à gagner au milieu des animaux. Ça tombe bien, c'est ce que vous remportez cette semaine sur Vosges FM. Je vais vous en dire plus dans quelques minutes. Vosges FM, la radio qui vous passe le moins de pubs dans cette semaine qui sera encore bien courte avec le 8 mai. Kansa et Gabriella, c'est la suite Pink et My Smith très vite, rien que pour nous dans cette journée sur Vosges FM.
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1: Et les 13h, bienvenue au GFM à Épinal et dans tout le secteur. La suite, c'est Joe. Je vous passe également le groupe Superbus sur GFM. Et Michael Jackson, Rock Review.

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1: L'orchestre d'harmonie de Golbey vous donne rendez-vous pour ses concerts de printemps autour de musique de film. C'est ce week-end. Des mélodies mythiques, des moments d'émotion, de l'aventure, de la magie du grand écran. Le tout interprété en live par nos musiciens. Fermez les yeux et laissez-vous emporter par les bandes originales qui ont marqué l'histoire du cinéma. À découvrir, par exemple, samedi soir à Uxenier. Sinon, rendez-vous dimanche, 17h, Centre culturel de Golbey. L'entrée est libre.
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1: C'était Joe sur Vosges FM avec le nouveau week-end de prolongé qui se prépare. Il y a un grand marché de printemps qui nous attend dimanche à Taon. Ce sera tout au long de la journée avec les commerçants du centre-ville qui nous invitent à cette journée bien sympa et conviviale pour faire des affaires. Vous écoutez Vosges FM, c'est la radio qui vous passe le moins de pub. On en profite comme ça dès le lundi, dès le début de la semaine, avec en préparation Alex Warren. Il y aura aussi Louise Attaque, ne ratez pas non plus. Lady Gaga avec Poker Face dans ce début d'après-midi. Bientôt sur Vosges FM.
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1: Vous avez constamment des idées innovantes, alors je vous propose de vous les faire découvrir dans C'est le faire dans les Vosges, la rubrique qui vous prouve tout le savoir-faire vosgien sur Vosges FM. Muovi est une start-up innovante spécialisée dans la valorisation des déchets et leur transformation. Elle est située à Arches. Mon invité, lui, est dans nos studios. C'est Samuel Berger, le cofondateur. Bonjour Samuel.
2: Bonjour Rémi.
1: C'est une entreprise qui est toute jeune, puisqu'elle a été fondée en février 2023. Elle recycle les déchets polyester.
2: C'est ça, nous recyclons des déchets polyester, donc d'usines, fabricants de polyester, que l'on recycle en granulés plastiques.
1: Alors comment vous les recyclez? J'ai pu voir sur votre site internet, il y a des grosses machines quand même.
2: Oui, des grosses machines, donc c'est plusieurs éléments composés d'éléments de découpe d'un broyeur. Et on va monter le polyester broyé à sa température de fusion pour le filtrer à la suite, quand il est liquide, et faire un granulé au final.
1: C'est 5 tonnes qui ressortent par jour en moyenne, c'est énorme.
2: Oui, on a encore des plus grosses capacités. Aujourd'hui, on est organisé en journée continue, je dirais, sur un format de 4 jours par semaine. Et on peut monter en plusieurs équipes à l'avenir.
1: C'est combien de salariés qui travaillent aujourd'hui chez Muovi?
2: Alors aujourd'hui, on a un salarié et un apprenti.
1: Du coup, ça fait du boulot. Et vous allez donc transformer ces déchets polyester en granulés plastiques. C'est quoi ces granulés plastiques?
2: Alors c'est des granulés polyester, donc le polyester c'est également le PET de la bouteille plastique. Donc à partir de cette matière, on peut refaire de la fibre polyester, du textile à l'avenir, et aussi des pièces d'injection qui pourraient ressembler à une bouteille.
1: Concrètement, c'est quoi plus exactement? C'est pour le rembourrage de coussins par exemple?
2: Oui, par exemple, des rembourrages de coussins à partir de nos granulés, donc qui est réutilisé.
1: L'objectif par la suite, c'est de revendre des pièces textiles 100% vosgiennes.
2: Oui, on a un projet en cours à base de textile polyester 100% collecté ici dans les Vosges, de refaire une pièce plastique aussi injectée dans les Vosges pour boucler cette économie circulaire complètement locale.
1: Et actuellement, Samuel Berger, vous exportez en Italie. Ça marche bien avec les Italiens?
2: Oui, ça marche très bien avec les Italiens. Les Italiens ont gardé cette industrie du textile et de la fibre. Donc c'est pour ça qu'on travaille avec eux aujourd'hui.
1: Ça prend combien de temps en moyenne, voilà, pour transformer une pièce de polyester en granulé?
2: Alors ça prend environ 10 minutes sur notre process de recyclage de la fibre qui arrive à l'entrée de la machine et elle ressort 10 minutes après en granulé recyclé.
1: C'est très rapide en fait?
2: Oui, c'est très rapide.
1: Ces déchets polyester viennent d'où?
2: Alors aujourd'hui, on travaille beaucoup avec des usines fabriquant elles-mêmes du polyester pour lesquelles on recycle leurs déchets de production en granulés plastiques. On a en projet, comme je vous disais tout à l'heure, ce projet à partir de textiles, vêtements.
1: Une entreprise qui va se développer encore, c'est Kelfa, l'incubateur de start-up qui vous accompagne. Si vous souhaitez plus de renseignements, il y a le site internet muovi.fr. Muovi, ça s'écrit M-U-O-V-I. Samuel Berger, le cofondateur, a accepté de répondre à toutes mes questions aujourd'hui. Merci Samuel.
2: Merci à vous.
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1: Et toujours ce cadeau énorme, hein, cette semaine sur Vosges FM, un superbe séjour en famille pour partir à la découverte des animaux du côté du parc animalier de Sainte-Croix. 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Vosges FM, la radio qui vous passe le moins de pub avec Bobby, Bob Marley qui arrive. Alex Warren sera là aussi avec Eternity très vite sur Vosges FM. 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
1: À Thaon-les-Vosges, ne manquez pas le grand marché de printemps ce dimanche avec les commerçants du centre-ville qui vous attendent. Journée de convivialité et de bonnes affaires en plein cœur de Thaon. Sur place, buvette et restauration pour les gourmands. Que vous soyez à la recherche de la pépite rare, que vous vouliez renouveler votre garde-robe ou simplement profiter d'une balade dominicale en famille, il y en aura pour tous les goûts. Ne manquez pas le grand marché de printemps ce dimanche à Thaon-les-Vosges.
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1: 14h, bon début d'après-midi, Vosges FM ensemble à Épinal et dans tout le secteur avec Miley Cyrus, le groupe Imagine Dragons et Cathy Tunstall maintenant sur Vosges FM.

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1: L'association Les Coureurs des Remparts de Châtel-Nomexy organise une rando-trail ce dimanche 10 mai au départ de Nomexy. Épreuve tout public, ça n'est pas chronométré, des départs libres de 7h30 à 11h. Deux parcours empruntant principalement les chemins et sentiers forestiers à faire en marchant et ou en courant. Il y a 12,7 km avec 200 m de dénivelé ou 21,6 km avec 300 m de dénivelé. Rando-trail ce dimanche à Nomexy.
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1: Allez, salut sur Vosges FM, vous jouez bien sûr avec nous tous les matins de la semaine pour déjà préparer le week-end prolongé prochain avec 500 euros cash à gagner tous les matins. On t'entend le décalo quiz hein, dans le morning, des petites questions en décalé, vous êtes attentifs, bien réveillés comme chaque matin et hop, 500 euros rien que pour vous. Vosges FM, la radio qui vous passe le moins de pub. Et le groupe Queen qui arrive, Taylor Swift avec Opalite également et puis Camila Cabello avec Havana dans ce début d'après-midi sur Vosges FM.
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1: On le sait, vous êtes fan de jolis paysages, alors direction le circuit des grottes de Rebeuville. C'est à quelques kilomètres de Neufchâteau. Le départ est à l'entrée du village où vous suivrez le balisage en forme de triangle rouge qui vous guidera vers un sentier qui longe la rivière du Mouzon avant d'atteindre la grotte de l'Enfer. Il est d'ailleurs possible d'aller l'observer de plus près pour en découvrir ses secrets. Continuez à travers le village de Sertieux avant d'atteindre la chapelle Saint-Martin en passant par les communes de Viard et de Bréchincourt. Maintenant, retour pour votre point d'arrivée.
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1: Un cabaret fantastique vous attend à Thaon-les-Vosges quand ce sera mardi. Un petit voyage musical sympa, exceptionnel, qui va mêler classique, comédie musicale et fantasy. Le rendez-vous, c'est donc mardi 12 mai à la Rotonde de Thaon. Vous écoutez Vosges FM, on reste ensemble. Je vous emmène déjà rejoindre 15h. Dans cet après-midi, Vosges FM, c'est la radio qui vous passe le moins de pub. Avec Paul Kalkbrenner, Stromae, M. Mama Sam et Shawn Mendes qui arrivent avant la fin de l'heure sur Vosges FM.
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en Afrique. 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Nique de la tête. Eh ouais! 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
1: 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C'est l'orchestre La Belle Image qui propose un programme éclectique et accessible, mêlant musique classique, comédie musicale, univers fantastique. La soirée est portée par la présence exceptionnelle de la mezzo-soprano Axel Saint-Cyrel, l'invité d'honneur de ce concert. Entre fantaisie, émotion et énergie collective, cabaret fantastique, mardi 12 mai à la Rotonde de Thaon-les-Vosges.
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2: Allez, Pinal est dans tout le secteur, vous écoutez Vosges FM, hein, bienvenue, il est déjà 15h, le groupe Téléphone arrive dans cette nouvelle heure aussi, Charlotte Cardin. Charlie Pousse, how long ?

0: ton après Meryl Streep et ses copines reprennent leur rôle emblématique et nous replongent dans l'univers impitoyable et glamour du magazine Runway et des rues new-yorkaises où l'élégance est une arme redoutable. Sinon, en famille, vous avez aussi le film d'animation Elfie et les Super Elfkins. Et pour ceux qui n'ont pas encore vu le portrait de Michael Jackson au cinéma, il est toujours à l'affiche au Ciné-Palace à Épinal.
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1: Et demain matin, place au morning de Vosges FM avec Justine et Christophe qui seront là comme chaque matin pour vous attendre et vous donner des sous. Il y a juste à les provoquer en duel et vous leur piquer des sous en répondant à des questions. Vous êtes plus fort qu'eux et hop, vous tentez de leur piquer plein de sous rien que pour vous. Vosges FM en attendant demain matin, la suite cet après-midi, Diziz et Todora avec Melodrama. Le groupe téléphone aussi, puis Timbaland avec Capolo Jazz dans cet après-midi. C'est sur Vosges FM.
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1: Bon, bien évidemment, dès 16h, vous jouez avec nous comme toute cette semaine sur Vosges FM avec le vrai ou faux, l'occasion de gagner un superbe séjour pour partir à la découverte des animaux, jouer les aventuriers du côté du parc animalier de Sainte-Croix. 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Et puis la suite, les Oumak et Oumak. Avant 16h, il y aura aussi The Fray et Oria avec Soirée Mondaine avec moins de pub que sur les autres radios vosgiennes.
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1: Les Montgolfiades de l'Enstib, c'est cette fin de semaine à Deniéville. Le festival des Montgolfières avec des envols prévus vendredi et samedi soir à 19h, mais aussi samedi et dimanche matin à 6h, selon les conditions météo évidemment. Temps fort samedi matin avec un marché des producteurs locaux, mais aussi d'autres animations comme une projection de films en plein air vendredi soir, des stands d'associations, concerts samedi soir. Les Montgolfiades de l'Enstib à Deniéville, c'est cette fin de semaine.
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1: Vosges Family 16h, on fait les choses bien cet après-midi. On va écouter les Daft Punk dans un instant. Il y aura aussi Elton John est déjà là.

0: Daft Punk avec Around the World. Lundi, après-midi, votre première journée de boulot de la semaine est quasi terminée. Et puis quand même, la bonne nouvelle que je vous redonne, c'est que vendredi, c'est férié. Hein. Ouais. Donc là, pour pas mal de Vosgiens, c'est une semaine de 4 jours. Dans un instant sur Vosges FM, autre bonne nouvelle. On va écouter Maroon 5. On va continuer aussi, comme chaque jour, de mettre... On va continuer, pardon, à mettre en avant. C'est quand même mieux quand la tournure est bonne, quand on parle français. On va continuer de mettre en avant les plus belles initiatives vosgiennes. Cette fois-ci, on va vous parler d'un spectacle drôle et burlesque du côté d'Épinal. À tout de suite.
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1: Vosges FM, cet après-midi dans la grisaille vosgienne, on vient d'écouter Louane. Dans quelques minutes, Lenny Kravitz aussi, ça va nous faire beaucoup de bien. Taylor Swift ou bien encore Dizri après les bonnes idées Vosges FM qui nous emmène aujourd'hui à Épinal.
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3: Les bonnes idées Vosges FM. Et on part du côté de Thaon-les-Vosges maintenant, mais pas que. Vous allez voir, ça ne concerne pas que Thaon-les-Vosges. Nous sommes avec Anne-Claire Sebalt. Bonjour Anne-Claire.
4: Bonjour Christophe.
3: Vous êtes directrice artistique de ce spectacle qui va se monter à la rotonde de Thaon, qui s'appelle À la baguette. Vous êtes professeur de musique également, parce que ce spectacle, eh bien, ce sont les élèves du collège et de lycée qui l'ont monté sous votre direction, c'est bien ça?
4: Alors tout à fait, sous ma direction, partagée avec Roxane Florimont, qui est professeure de musique au collège Jules Ferry. Et effectivement, c'est un spectacle qui rassemble des collégiens, des lycéens, mais aussi des adultes des environs d'Épinal. En fait, l'idée, c'est d'avoir un projet un peu transgénérationnel et de se réunir autour de la musique.
3: Donc on a dit, les chorales et orchestres du lycée Claude Gelée et du collège Jules Ferry, des bénévoles également. Ça va raconter quoi ce spectacle À la baguette? C'est l'histoire de quoi?
4: Alors c'est un spectacle burlesque, humoristique, où un vrai faux chef d'orchestre essaye de mettre des ouvriers au travail. Et un peu à la manière de Chaplin, il va rencontrer des difficultés avec ses ouvriers qui mettent assez peu de bonne volonté, on va dire, pour lui donner satisfaction.
3: Qu'est-ce qu'on va voir sur la scène concrètement? On va voir quoi? Des numéros, des gags, de la musique?
4: Oui, voilà, des numéros, des gags, de la musique. Un artiste clown professionnel qui s'appelle Romain Dieudonné, qui sera à la baguette, et puis de la musique de toutes sortes d'univers, du rock,
3: des Pink Floyd, voilà. Les Clash, oui. Bernard Lavilliers, ça n'a rien à voir avec du rock, mais il y a aussi ça, il y a du Higelin également. C'est quoi l'idée? C'est qu'il y a un peu tous les styles?
4: Un peu tous les styles, justement parce que c'est notre projet, c'est de rassembler des générations aussi bien dans la salle que, je dirais, sur scène que dans le public, et puis aussi pour permettre aux élèves de découvrir différents univers musicaux, avec comme point commun bien sûr l'idée du travail. C'est pour ça que ce sont des chanteurs qu'on convoque autour de cette idée du répertoire autour du travail.
3: Anne-Claire Sebalt, donc professeure de musique et directrice artistique de ce spectacle qui s'appelle À la baguette. C'est quoi la difficulté de travailler avec d'un côté des professionnels, puisqu'il y a des artistes et des comédiens professionnels, et de l'autre côté avec des amateurs, des enfants quoi, de lycée et de collège? Il y a une difficulté?
4: Oui, alors je sais pas s'il y a une difficulté. En tout cas, il y a une très belle alchimie. On a travaillé avec un metteur en scène qui s'appelle Étienne Guillot, et au final, ce qui pourrait sembler être une difficulté, au contraire, c'est plutôt un atout, puisque les élèves sont portés par ces professionnels qui je dirais amènent une autre forme d'exigence par rapport à des enseignants, une exigence peut-être plutôt artistique, esthétique, où on va aller peut-être un petit peu plus loin.

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1: Hein. D'accord. Eh ben, on ira voir ça. Si vous avez, vous aussi envie d'aller voir le spectacle à la baguette, ça se passe demain mardi et puis également mercredi. Donc les 5 et 6 mai, vous l'avez noté, à la Rotonde de Thaon-les-Vosges. L'entrée, c'est 12 €, 8 € pour les moins de 18 ans et gratuit pour les moins de 12 ans. Merci beaucoup, Anne-Claire Sebelt, directrice artistique de ce spectacle, d'être venue au micro de Vosges FM. Merci.
0: Merci Christophe.
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3: Les bonnes idées Vosges FM, on vous en propose au moins une chaque jour. Non, en vérité, il y en a beaucoup plus. Hein. 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Avant Taylor Swift et Disney, All City sur Vosges FM.

0: Vosges FM, c'est Taylor Swift pour cette fin d'après-midi. 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Vous restez joués avec nous. Il y aura Lenny Kravitz aussi avant 17h. Et le bon plan sorti près de chez vous avec le bloc-notes Vosges FM.
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0: sur Vosges FM, bientôt 17h, le retour de l'actualité 100% vosgienne avec Arnaud Pichet. On va écouter Lenny Kravitz, mais avant ça, c'est le bloc-notes Vosges FM, bon plan sorti près de chez vous, c'est parti.
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2: L'orchestre d'harmonie de Golbey vous donne rendez-vous pour ses concerts de printemps autour de musique de film. C'est ce week-end. Des mélodies mythiques, des moments d'émotion, de l'aventure, de la magie du grand écran. Le tout interprété en live par nos musiciens. Fermez les yeux et laissez-vous emporter par les bandes originales qui ont marqué l'histoire du cinéma. À découvrir, par exemple, samedi soir à Uxenier. Sinon, rendez-vous dimanche, 17h, Centre culturel de Golbey. L'entrée est libre.
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1: Vosges FM, il est 17h. Dans quelques minutes, vous venez jouer avec nous pour gagner votre séjour en famille dans un parc animalier. On écoutera tout à l'heure Indochine et Shakira. Et à 17h, c'est Arnaud Pichet qui nous rejoint pour l'actu vosgienne. Bonsoir Arnaud.
2: Bonsoir, bonsoir à tous. Une livraison par drone empêchait la prison d'Épinal. Ça s'est passé dans la nuit de vendredi à samedi. Faut savoir que la maison d'arrêt d'Épinal a un système de détection des drones qui a donc repéré l'engin. La BAC est arrivée sur place, mettant en fuite les individus. Mais le drone et le véhicule des fuyards ont été saisis. Une enquête est donc désormais en cours pour les retrouver. Aux Arentes de Corcieux, les restrictions d'usage de l'eau sont levées après des analyses confirmant l'absence de PFAS détectables dans l'eau distribuée, dans l'eau du robinet. Les restrictions étaient en place quand même depuis le mois d'octobre. Êtes-vous vacciné contre la rougeole? Car elle revient dans les Vosges. La maladie avait disparu, mais elle revient dans la région au point que l'Agence régionale de santé appelle à vérifier sa vaccination. Plusieurs cas dans les Vosges et ça peut aller très vite car un malade peut contaminer 20 personnes en moyenne. À Gérardmer, vous avez peut-être assisté à un tournage de film en fin de semaine dernière. Les membres du jury jeune de la région Grand Est du dernier festival du film fantastique ont eu envie d'écrire un court-métrage et ils l'ont tourné ces derniers jours avec pas mal de coups de main locaux et aussi de professionnels du cinéma. Ça montre la vraie dynamique du festival Géromois qui fait se rencontrer des gens et pour qui l'aventure se prolonge dans le temps et donne naissance à de nouvelles créations. On vous tiendra au courant évidemment de la sortie de ce court-métrage. Une idée de sortie avec un concert proposé demain mercredi à la Rotonde de Thaon-les-Vosges. Les élèves du collège Jules Ferry et du lycée Claude Gelée d'Épinal vous convient un spectacle rythmé et burlesque. C'est pas que de la musique, c'est très drôle. C'est l'histoire d'un chef d'orchestre pour qui tout va de travers à la baguette. C'est le nom du Charlie Chaplin, du Jacques Higelin, du Bernard Lavillier, du Pink Floyd et d'autres choses. Vous avez l'interview qui vous parle de ce concert à retrouver dès maintenant sur vosgefm.fr. Et puis, le spectacle, c'est demain et mercredi, 20h30, à la Rotonde de Thaon-les-Vosges.
1: Merci beaucoup Arnaud Pichet. Arnaud Pichet qui reviendra tout à l'heure avec l'actualité vosgienne. Rendez-vous à 18h.

0: Vosges FM pour cette fin d'après-midi avec Caroline et partons vite. 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
0: 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Je vous raconte une actualité qui a un lien avec les Vosges. Et c'est à vous de me dire si l'actu que je vous partage maintenant est vraie ou totalement fausse. Vrai ou faux, il existe une ville texane, donc aux États-Unis, dans laquelle toutes les rues font référence aux Vosges. Vrai ou faux? C'est à vous de jouer, c'est parti, c'est le vrai faux Vosges FM, ce serait dingue, avouez-le. Vous jouez avec nous, c'est parti, 07 82 99 82 99, c'est le numéro gratuit pour vous, hein, le WhatsApp Vosges FM. 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Shakira, avant d'acheter.

0: 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Alors, vrai ou faux, dans une ville texane, on retrouve les rues d'un quartier qui font référence aux Vosges. Avouez quand même que ce serait dingue. Vrai ou faux, dans une ville texane, on retrouve des rues qui portent, eh bien, des noms de communes vosgiennes. Pour le coup, vrai ou faux, c'est parti, vous votez. Rendez-vous sur la page Facebook Radio Vosges FM. On va écouter Tracy Chapman, Sia, mais aussi Coldplay. Et on va parler du temps prévu pour demain, tout de suite.
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0: Vosges FM, on finit cette journée ensemble en espérant que le temps s'ouvre pour demain. Eh ben on regarde.
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0: Bon, le temps nuageux d'aujourd'hui, malheureusement, continuera demain. Et demain, on y rajoute même un petit ingrédient en plus. Hein, bah oui, pour ce début du mois de mai. De la pluie dans les Vosges. Côté température, eh bien, ce sera assez proche de ce que l'on a connu aujourd'hui. Une petite moyenne de 10 degrés dès le matin. Et puis, dans l'après-midi, on retrouvera 16 à 17 degrés. Notamment à Busson, bien encore à Épinal et Taon. Vous écoutez Vosges FM comme quoi une radio avec moins de pub, c'est possible. Voici Joan Jett. Avant les Black Eyed Peas.

0: toujours moins de pub ici. Ça permet d'écouter des titres comme ça, des Black Eyed Peas là qui durent plus de 4 minutes. On ne coupe rien, on laisse tout en entier. Hein.
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0: Et ça permet aussi, le fait qu'il y ait moins de pub sur Vosges FM, de jouer avec vous. On vous offre votre séjour en famille dans un parc animalier. On vous a choisi bien l'un des meilleurs pour nous, celui de Sainte-Croix. 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Découvrez-moi ce petit bijou, on vous a mis des photos sur nos réseaux sociaux. Vrai ou faux pour gagner votre séjour en famille, vrai ou faux, dans une ville texane, les rues d'un quartier font référence aux Vosges. Ce serait quand même assez incroyable. Eh bien, vous pensez que c'est faux en ce moment, vous votez sur la page Facebook Radio Vosges FM. Êtes-vous dans la bonne direction? Posez-vous cette question. On va écouter Fun and Blondes. Oh, je dis ça, je dis rien. C'est à 18h, l'actu vosgienne qui est de retour.
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0: On vient d'écouter l'artiste Tibbs avec la chanson Nation sur Vosges FM. Ne touchez à rien, il y a Forno Blondes et Sheeran juste après le bloc-notes et à 18h, le retour de l'actu dans les Vosges.
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1: Vosges FM, il est 18h, on démarre cette soirée ensemble avec Eurythmics, la génération 80 dans un instant. Il y aura aussi Gaëtan Roussel. Le chanteur de Loose Attack arrive chez nous en solo. Après l'actu Vosgienne à 18h, c'est Arnaud Pichet. Bonsoir Arnaud.
2: Bonsoir, bonsoir à tous. Une livraison par drone empêchait la prison d'Épinal. Ça s'est passé dans la nuit de vendredi à samedi. Faut savoir que la maison d'arrêt d'Épinal a un système de détection des drones qui a donc repéré l'engin. La BAC est arrivée sur place, mettant en fuite les individus, mais le drone et le véhicule des fuyards ont été saisis. Une enquête est donc désormais en cours pour les retrouver. Aux Arentes de Corcieux, les restrictions d'usage de l'eau sont levées après des analyses confirmant l'absence de PFAS détectable dans l'eau distribuée, dans l'eau du robinet. Les restrictions étaient en place quand même depuis le mois d'octobre. Êtes-vous vacciné contre la rougeole? Car elle revient dans les Vosges. La maladie avait disparu, mais elle revient dans la région au point que l'Agence régionale de santé appelle à vérifier sa vaccination. Plusieurs cas dans les Vosges et ça peut aller très vite car un malade peut contaminer 20 personnes en moyenne. À Gérardmer, vous avez peut-être assisté à un tournage de film en fin de semaine dernière. Les membres du jury jeune de la région Grand Est du dernier festival du film fantastique ont eu envie d'écrire un court-métrage et ils l'ont tourné ces derniers jours avec pas mal de coups de main locaux et aussi de professionnels du cinéma. Ça montre la vraie dynamique du festival Gérardmois qui fait se rencontrer des gens et pour qui l'aventure se prolonge dans le temps et donne naissance à de nouvelles créations. On vous tiendra au courant évidemment de la sortie de ce court-métrage. Une idée de sortie avec un concert proposé demain et mercredi à la Rotonde de Thaon-les-Vosges. Les élèves du collège Jules Ferry et du lycée Claude Gelée d'Épinal vous convient un spectacle rythmé et burlesque. C'est pas que de la musique, c'est très drôle. C'est l'histoire d'un chef d'orchestre pour qui tout va de travers à la baguette. C'est le nom du Charlie Chaplin, du Jacques Higelin, du Bernard Lavillier, du Pink Floyd et d'autres choses. Vous avez l'interview qui vous parle de ce concert à retrouver dès maintenant sur vosgefm.fr. Et puis, le spectacle, c'est demain et mercredi, 20h30, à la Rotonde de Thaon-les-Vosges.
1: Merci beaucoup Arnaud. L'info vosgienne, c'est possible tout au long de la journée sur notre page Facebook. Je vous rappelle le nom, Radio Vosges FM. Vous êtes de plus en plus nombreux à la rejoindre. On n'est pas loin des 100 000 abonnés. Hein. Continuez de nous rejoindre. Ça fait de cette page, la page Facebook Radio Vosges FM, l'une des plus grandes communautés vosgiennes sur les réseaux sociaux. Et ça, c'est grâce à vous.

0: les attaques. Et là, il est tout seul. C'était Gaëtan Roussel.
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0: Alors, vrai ou faux, on retrouve dans une ville texane, dans les rues d'un quartier, des références aux Vosges. Donc, par exemple, une rue qui pourrait s'appeler Mirecourt, par exemple. Avouez que ce serait totalement dingue. Une rue Arche, comme le nom d'une autre commune vosgienne. Bon, eh bien, petit revirement de situation. Jusqu'ici, vous pensiez que c'était faux. Bon, là, c'est un petit vrai que vous me délivrez. 52% sur la page Facebook Radio Vosges FM. Continuez de voter. C'est ainsi que vous pourrez gagner votre séjour en famille. On n'oublie personne, on part avec tout le monde. Direction le parc animalier de Sainte-Croix pour 2 jours pleins. 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Allez vite, jouez, c'est gratuit avec nous. Rendez-vous sur nos réseaux sociaux. On écoute Alex Warren et Eurythmics derrière avant de vous donner la réponse.

0: 80 ce soir sur Vosges FM avec Eurythmics et Sweet Dreams. J'adore cette info que je vous partage aujourd'hui dans le vrai faux Vosges FM. J'espère qu'elle est vraie. On va voir. Alors vrai ou faux, c'est toute la question. Dans une ville texane, on retrouve des rues d'un quartier donc texan qui font référence aux Vosges. Eh bien, c'était vrai. Oui, oui, la ville de Schertz. S-C-H-E-R-T-Z. On peut retrouver donc dans un quartier Mirecourt, Busson, bien encore Arche, sur le panneau des rues. Alors le Texas est un état historiquement lié aux habitants de l'ouest du Rhin. Et quand les rues ont été nommées pour éviter le doublon et engendrer des erreurs pour les services de secours, eh bien les noms de rues ne doivent pas déjà exister dans l'état. C'est pour ça qu'il y a des noms vosgiens qui se sont retrouvés là-bas. Avouez que c'est plutôt rigolo. Ouais, franchement, si un jour vous avez l'occasion de faire un peu de tourisme au Texas, vous pourrez voir ça. On va écouter Mathieu Chédid, Maroon 5 aussi, Bruno Mars, et puis on va jeter un petit coup d'œil sur le temps plutôt tristoun prévu pour demain chez nous dans les Vosges.
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0: Roger FM avec Dua Lipa, la météo de demain n'est pas vraiment vraiment réjouissante, mais je suis obligé de vous en parler sur Roger FM avant d'écouter Bruno Mars.
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0: On avait quand même déjà pas mal aujourd'hui la tête dans la grisaille dans les Vosges et ça va continuer comme ça une bonne partie de la semaine. Déjà pour demain, grisaille et oui, car il y a un et, grisaille et pluie. Ouais. Côté température, bon par contre là, la douceur persiste, hein, mine de rien, ce début de mai c'est normal. Une dizaine de degrés le matin, jusqu'à 16 dans la journée. On ne dépassera pas les 16 à 17 degrés dans le secteur d'Épinal. On atteindra 14 degrés grand max sur le massif. Belle fin de journée avec vos GFM malgré la grisaille. Vos artistes sont là. Stéphane Echir et Bruno Mars, c'est après Dermot Kennedy.

0: Vous écoutez Vosges FM avec Stéphane Echer en cette fin de journée. 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On va écouter Benson Boone, le groupe téléphone aussi tout à l'heure. Et Cœur de Pirate, c'est la suite sur Vosges FM.
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0: Le Vosges FM, ça ce soir, bien sûr, avec Midnight Oil. Dans un instant, on écoute Lady Gaga, le groupe Téléphone aussi. Et Louisa, tout à l'heure, Soleil Bleu, après le bloc notes Vosges FM.
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2: 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Épreuve tout public, ça n'est pas chronométré, des départs libres de 7h30 à 11h. Deux parcours empruntant principalement les chemins et sentiers forestiers à faire en marchant et ou en courant. Il y a 12,7 km avec 200 mètres de dénivelé ou 21,6 km avec 300 mètres de dénivelé. Rando-trail ce dimanche à Nomexy.
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2: Chaque année, votre jardin est confronté aux ravageurs et aux maladies. Afin d'éviter cela, vous pouvez choisir des variétés rustiques adaptées au climat de votre région et à votre sol. Vous pouvez renforcer les défenses de vos plantes avec des recettes maison comme le purin d'ortie. Pour éviter les ravageurs, installez des plantes hautes et des abris pour attirer leurs prédateurs. En dernier recours, vous utiliserez un produit biologique. Et n'oubliez pas, prévention, protection, bonne association et appel à la biodiversité permettent de limiter les dégâts des ravageurs et des maladies au jardin.
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